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0: Salut comme ça à Elisabeth, à Nancy, à Francine aussi qui m'ont écrit de passer une belle soirée. Ben merci les filles. À vous aussi, hein, je vous le renvoie tout de suite. Je salue aussi toute ma gang là du bar de la Mansarde. Si vous êtes à l'écoute présentement, bonne soirée. Et puis bonne journée demain aussi. Demain déjà jeudi. La semaine achève, je vous le dis tout de suite. On a plus que la moitié de fête. On lâche pas.
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4: 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Le candidat du Parti québécois, PQ, dans la circonscription Matane-Matapédia-Mitis, a lancé sa campagne électorale aujourd'hui, à Sainte-Luce, lors d'une conférence de presse. L'homme, qui fut député dans la circonscription de Matane depuis 2007 et dans la circonscription de Matane-Matapédia depuis 2012, ne tient rien pour acquis. S'il est réélu le 5 octobre prochain, il souhaite mener les bonnes batailles, obtenir des gains concrets et assurer un bon service. Le Front commun pour les arts énonce 4 priorités lors d'une campagne nationale nommée « Debout pour les arts » dans le contexte de la campagne électorale québécoise. Il demande de faire de la culture une priorité gouvernementale, que l'accès aux arts et à la culture soit garanti pour les jeunes, que la pérennité du financement du Conseil des arts et des lettres du Québec, CALQ, soit assurée et viser une protection sociale aux artistes et aux travailleurs. Et maintenant, la météo à Matane ce soir et cette nuit. C'est nuageux et le minimum est de 15 degrés.

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Un excellent mercredi soir, matin. Tommy Kader qui vous accompagne évidemment jusqu'à minuit toujours. Comme à notre habitude, bien content de vous retrouver encore une fois si vous venez d'arriver. 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

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C'est sûr et certain qu'on va vous en reparler demain. On va vous en reparler aussi sur monmatane.com. On va vous en parler partout. On a-tu hâte d'avoir encore plus de spectacles ici?

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3: 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Le candidat du Parti québécois, PQ, dans la circonscription Matane-Matapédia-Mitis, a lancé sa campagne électorale aujourd'hui, à Sainte-Luce, lors d'une conférence de presse. L'homme, qui fut député dans la circonscription de Matane depuis 2007 et dans la circonscription de Matane-Matapédia depuis 2012, ne tient rien pour acquis. S'il est réélu le 5 octobre prochain, il souhaite mener les bonnes batailles, obtenir des gains concrets et assurer un bon service. Le Front commun pour les arts énonce 4 priorités lors d'une campagne nationale nommée « Debout pour les arts » dans le contexte de la campagne électorale québécoise. Il demande de faire de la culture une priorité gouvernementale, que l'accès aux arts et à la culture soit garanti pour les jeunes, que la pérennité du financement du Conseil des arts et des lettres du Québec, CALQ, soit assurée et viser une protection sociale aux artistes et aux travailleurs. Et maintenant, la météo à Matane ce soir et cette nuit. C'est nuageux et le minimum est de 15 degrés.

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1: Salut comme ça à Elisabeth, à Nancy, à Francine aussi qui m'ont écrit de passer une belle soirée. Ben merci les filles. À vous aussi, hein, je vous le renvoie tout de suite. Je salue aussi toute ma gang là du bar de la Mansarde. Si vous êtes à l'écoute présentement, bonne soirée. Et puis bonne journée demain aussi. Demain déjà jeudi. La semaine achève. Je vous le dis tout de suite. On a plus que la moitié de fête. On lâche pas.

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3: 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Le candidat du Parti québécois, PQ, dans la circonscription Matane-Matapédia-Mitis, a lancé sa campagne électorale aujourd'hui, à Sainte-Luce, lors d'une conférence de presse. L'homme, qui fut député dans la circonscription de Matane depuis 2007 et dans la circonscription de Matane-Matapédia depuis 2012, ne tient rien pour acquis. S'il est réélu le 5 octobre prochain, il souhaite mener les bonnes batailles, obtenir des gains concrets et assurer un bon service. Le Front commun pour les arts énonce 4 priorités lors d'une campagne nationale nommée « Debout pour les arts » dans le contexte de la campagne électorale québécoise. Il demande de faire de la culture une priorité gouvernementale, que l'accès aux arts et à la culture soit garanti pour les jeunes, que la pérennité du financement du Conseil des arts et des lettres du Québec, CALQ, soit assurée et viser une protection sociale aux artistes et aux travailleurs. Et maintenant, la météo à Matane ce soir et cette nuit. C'est nuageux et le minimum est de 15 degrés.

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Un excellent mercredi soir, matin. Tommy Coderre qui vous accompagne évidemment jusqu'à minuit toujours. Comme à notre habitude, bien content de vous retrouver encore une fois si vous venez d'arriver. 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

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Si jamais vous avez manqué ça, hein, ça se passait à la salle Sceaux, dans la salle de spectacle. 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On va vous en reparler aussi sur monmatane.com. On va vous en parler partout. On a-tu hâte d'avoir encore plus de spectacles ici?

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2: Voici vos nouvelles, Arsenal Média. Le candidat du Parti québécois, PQ, dans la circonscription Matane-Matapédia-Mitis, a lancé sa campagne électorale aujourd'hui, à Sainte-Luce, lors d'une conférence de presse. L'homme, qui fut député dans la circonscription de Matane depuis 2007 et dans la circonscription de Matane-Matapédia depuis 2012, ne tient rien pour acquis. S'il est réélu le 5 octobre prochain, il souhaite mener les bonnes batailles, obtenir des gains concrets et assurer un bon service. Le Front commun pour les arts énonce 4 priorités lors d'une campagne nationale nommée « Debout pour les arts » dans le contexte de la campagne électorale québécoise. Il demande de faire de la culture une priorité gouvernementale, que l'accès aux arts et à la culture soit garanti pour les jeunes, que la pérennité du financement du Conseil des arts et des lettres du Québec, CALQ, soit assurée et viser une protection sociale aux artistes et aux travailleurs. Et maintenant, la météo à Matane ce soir et cette nuit. C'est nuageux et le minimum est de 15 degrés.

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3: La semaine dernière, Carole a offert une escapade surprise à sa femme pour leurs 35 ans de mariage. 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

Salut la gang, un bon début de journée. Aujourd'hui, on est jeudi le 3 septembre. La semaine avance vite quand même, vous trouvez pas? C'est Jay qui vous accompagne. Je prends ma première gorgée de café avec vous, puis on débute la journée ensemble. Hey, on va parler vraiment d'affaires intéressantes aujourd'hui. On part en vacances avec notre animal de compagnie. Les chansons qui nous causent de sérieux problèmes. Honnêtement, là, ça va être chargé. Ça va être très chargé, mais ça va être le fun, ça, c'est sûr. Pour dans les prochaines minutes, on va faire le tour de l'actualité, qu'est-ce qui défrait la manchette, mais aussi l'expression « brûler la chandelle par les deux bouts ». Ça vient d'où, ça? Bon, on va faire la lumière là-dessus. Chandelle, lumière, la pognez-vous? OK, peut-être pas, hein, il est de bonne heure pas mal. 6h pile, c'est l'heure d'appuyer sur play pour la musique. Voici Marie-Mé et Clément Jacques. Picture, viva la musique!

qui défrait la manchette aujourd'hui dans l'actualité régionale, ben première chose, la Matapédia va célébrer le 25e Salon des artistes et des artisans les 7 et 8 novembre prochains à Amqui. C'est organisé par la MRC et la SADC de la Matapédia. Ça va mettre en avant des créations uniques comme des bijoux, des savons, des objets d'art. Une programmation spéciale est prévue pour cet anniversaire. Alors, vous pouvez, si vous souhaitez participer, vous inscrire avant le 30 septembre. Les pionniers du football du Cégep de Rimouski vont annoncer l'intronisation de 3 anciens joueurs au Temple de la Renommée 2026. Michael Côté, Jean-François Fortin et Maxime Bédard vont être intronisés, membres de l'équipe inaugurale en 2002 qui a remporté plusieurs titres avec le Rouge et Or de l'Université Laval qui est maintenant directeur chez Brad Ken à Mont-Joli. Fortin, également membre de l'équipe de 2002, a marqué le premier toucher de l'histoire des pionniers puis a remporté les Coupe Vanier comme joueur et entraîneur. Bédard, quant à lui, défenseur de 2002 à 2004, a connu du succès chez les GGs d'Ottawa. Les intronisations vont avoir lieu le 5 septembre contre Jonquière. Sur la Côte-Nord, Arcelor Mittal et Mont-Wright sont récompensés par le prix Grandes entreprises de la CNESST pour leur projet innovant de prévention des accidents et de la promotion de la santé au travail. Ça a été reçu le 2 septembre dernier. Ça souligne l'engagement de l'entreprise à Fermont puis dans la région de la Côte-Nord. Sinon, il y a le projet Cabane d'Arcaire qui a été mis en avant pour sa synergie avec employés et travailleurs, contribuant à un environnement de travail plus sûr. Il y a 8 autres initiatives qui ont été finalistes dans le concours qui valorisent les efforts en SST à travers le Québec. Les élus de Sept-Îles ont visité lundi les installations de la Société ferroviaire et portuaire de Pointe-Noire dans le cadre du projet Horizon 7 qui vise à doubler la capacité de manutention d'ici 2030. C'est avec un investissement de près de 800 millions de dollars qu'on veut augmenter les exportations de minerais de fer et de soutenir des projets miniers dans la fosse du Labrador, générant ainsi des retombées économiques durables pour la région et le Québec. Le maire, Benoît Méthotte, a souligné l'importance stratégique de ces infrastructures-là pour l'industrie minière canadienne, la région aussi. Une résolution de soutien pour le financement va être adoptée pour la prochaine séance du Conseil municipal. Un bon début de journée. Est-ce que vous êtes à l'écoute à cette heure-ci? Moi, je vais avoir de vos nouvelles par texto au 418-723-2564 pendant Tovlo et Stromae. Voici des fleurs à Viva. Bon jeudi!

Ça, là, c'est les petits plaisirs coupables qu'on s'offre le midi dans le Lunch 80 90 2000. C'est Jay qui vous accompagne. Un bon réveil en ce jeudi 3 septembre avec un ciel un peu plus gris. Pourquoi brûler la chandelle par les deux bouts? Surtout avec le contexte économique actuel. Ça vient d'où, cette expression-là? Je vous explique ça après Fred et sa plus récente Mademoiselle Aviva.

0: 19, vous êtes à Viva. Ça sort d'où ça? Non, mais ça, ça sort d'où? Pourquoi qu'on dit ça? Expliquez-moi donc ça! En fait, c'est pas ben compliqué. C'est que brûler la chandelle par les deux bouts, on connaît ça, cette expression-là. Là. Tu sais, quelqu'un qui mène une vie trop intense, qui dépense son argent sans compter ou qui s'épuise complètement, on l'a utilisé, on l'a vu. Mais pourquoi une chandelle? Pourquoi les deux bouts? Ben, c'est parce qu'avant, l'électricité, une chandelle, c'était précieux. Là. Non seulement ça éclairait la maison, mais fallait éviter de la gaspiller. Fait que quand quelqu'un décide d'allumer la chandelle par les deux bouts, ben là, ça se consomme beaucoup plus rapidement. Moi, ce qui me fascine là-dedans, c'est l'âge de cette expression-là. C'était en 1571 que l'expression s'est mise à être écrite et cataloguée. On disait brûler la chandelle par les deux bouts pour épuiser, oui, son revenu. Et finalement, ben, c'est assez bien trouvé. On l'utilise encore aujourd'hui. Moi, c'est ça qui me fascine. 500 ans plus tard, on l'utilise encore. La chandelle par les deux bouts. Mais c'est fou comment ces expressions imagées-là perdurent. Je suis fasciné. Les nouvelles s'en viennent. La météo, ouais, c'est embêtant. Et il y a Marc Dupré dans notre playlist à Viva. Ça s'en vient.
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11: Bon matin, ici Christophe Moquin pour vos nouvelles. Des parents ont été avisés par le Centre de services scolaires des Monts et Marées que l'usage d'intelligence artificielle pour analyser certaines informations d'élèves afin de produire des indicateurs liés au risque de décrochage scolaire, un outil d'une directive du ministère de l'Éducation, pourrait voir le jour dans les établissements de la région. Cette situation soulève des questionnements relatifs à la vie privée de la part des parents qui ont été transmis au Centre de services. Ce projet se veut une aide afin de guider les interventions en lien avec le décrochage scolaire et déceler des tendances pour mieux le prévenir. Le projet est donc encore en pilote et n'est pas implanté dans les écoles. De plus, les données qui seraient utilisées sont celles qui sont déjà dans leur système. Des rencontres sont prévues à ce sujet et de nouvelles réponses devraient être transmises bientôt. Le collectif régional de développement du Bas-Saint-Laurent lance un avis d'intérêt du Fonds de soutien au développement bioalimentaire du Bas-Saint-Laurent, un fonds visant à favoriser l'essor du secteur bioalimentaire, ainsi qu'à encourager la complémentarité et l'arrimage entre les territoires et partenaires du secteur de la région. Cet avis d'intérêt vise donc à identifier des projets répondant aux priorités régionales identifiées au plan régional de développement bioalimentaire qui est porté par la table de concertation bioalimentaire du Bas-Saint-Laurent, ainsi que de répondre aux orientations gouvernementales de la politique bioalimentaire 2025-2035, nourrir nos ambitions. C'est ce qui complète vos nouvelles. 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
13: Le temps gris s'installe dans la Matanie pour les deux prochains jours. C'est nuageux pour ce matin. De la pluie intermittente qui va débuter un peu plus tard, si ce n'est pas déjà commencé dans certains secteurs. Des températures qui vont être stables autour de 15 pour tout à partir de maintenant jusqu'à la fin du week-end. Ce soir et cette pluie intermittente se poursuit. Demain, 30% de risque d'averse avec quelques vents, mais rien de très notable. Samedi, des nuages seulement sont attendus. Le retour du soleil est attendu dimanche dans la Matanie.
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13: 6h26 et vous êtes à Viva, c'est Jay qui vous accompagne. Un bon début de journée, le showbiz s'en vient. On va parler du nouveau projet de George Lucas, mais également grosse poursuite dans l'univers musical québécois et ça fait jaser pas mal. Parlant de musique, dans la cour à Jay, dans les prochaines minutes, il sera question des sorties d'albums qui peuvent être risquées pour nous, imaginez-vous donc. Le danger nous guette partout, hein, c'est fatigant. Mais là, pour tout de suite... Alors que vous levez, on a Marc Dupré dans notre radio. Quand plus rien n'a de sens, viva la musique de votre jeudi matin. 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

Il est 6h29, la radio de Viva la Casa qui vous ramène en toute complicité à la maison dès 16h aujourd'hui. Au showbiz, on parle de George Lucas qui a dévoilé son musée à Los Angeles, le Lucas Museum of Narrative Art. Conçu par George Lucas, évidemment, va ouvrir ses portes le 22 septembre après près de 2 décennies de travail. Ça fait 20 ans qu'il travaille là-dessus. Le musée va présenter des pièces uniques comme le vaisseau numéro 1 Starfighter de Star Wars épisode 1, la fantôme menace, la menace fantôme, c'est-à-dire plus de 30 galeries, met en avant des artistes renommés comme Banksy, Frida Kahlo. Il y a des illustrateurs également. Lui, qui a 82 ans, veut présenter son musée comme un temple de l'art du peuple, et je pense que ça va être une destination, effectivement. Parlant des monuments du cinéma et de la télé, Harry Potter est de retour à l'écran à HBO et Crave au Canada. Ils ont dévoilé les nouvelles images de la série qui est très attendue, inspirée de la série de romans de J.K. Rowling. Là, on reste dans l'univers d'Harry Potter. J'ai vu des images de Poudlard, c'est vraiment cool. La bande-annonce a été publiée sur Instagram, présente l'entrée d'Harry Potter, mais des temps modernes, qui est interprétée par Dominic McLaughlin. Et la cérémonie du fameux chapeau. C'est le fun de voir l'univers d'Harry Potter renouvelé et porté par d'autres acteurs. Et finalement, la SOCAN a fait tout un coup d'éclat hier pour défendre les droits d'auteur des artistes canadiens. La Société canadienne des auteurs, compositeurs et éditeurs de musique, la SOCAN, a déposé une poursuite contre la plateforme d'intelligence artificielle générative Suno. Vous avez certainement vu des pubs de Suno là, dans votre feed. On l'accuse d'exploiter sans autorisation les œuvres musicales de son répertoire, puis ça inclut les titres d'Avril Lavigne, Tom Cochrane, pour ne nommer que ceux-là. Il y a également, tu sais, Camaro là, dans les extraits. Puis c'est, j'ai regardé et écouté les extraits qui sont présentés en comparaison et c'est saisissant. La SOCAN représente quand même 185 000 membres et ils réclament des dommages-intérêts pour les profits liés à cette exploitation non rémunérée. La poursuite a été déposée en Ontario. Les dommages punitifs de 10 millions de dollars sont exigés. Et dans le Massachusetts, à Cambridge, c'est là qu'ils sont basés Suno. Ça génère plus de 7 millions de contenus musicaux par jour et compte 2 millions d'utilisateurs payants. C'est quelque chose. À 6h32, on va rester dans l'univers musical dans les prochaines minutes avec les sorties d'albums qui peuvent être nuisibles pour nous. Mais avant, Charlotte Cardin, voici Feel Good.

6h37, un bon début de journée. Salut à Marco Lévesque de Saint-Anaclet, fidèle auditeur qui est toujours à l'écoute de Viva. Et parlant d'être à l'écoute, y a-t-il un album que vous attendez impatiemment? Parce que la musique qu'on écoute en auto a un impact assez insoupçonné. Mais avant, on revient, il y a de ça déjà 11 ans. C'est fascinant comment le temps passe vite. Ariane Moffatt, Miami, à Viva.

0: Bon jeudi matin, 3 septembre. Bon, mais ça, on envoie ça dans le cours à Jay. Dans le cours à Jay. On va parler de musique parce qu'il y a une étude dans le JAMA Network Open qui dit que les jours de sortie des grands albums musicaux, comme le super dernier album de Taylor Swift ou encore Bad Bunny, ben, ça a un impact sur notre vie pas mal plus qu'on pense. Ça entraîne une augmentation de 15% des décès routiers en Amérique. Hey, c'est quelque chose! Les chercheurs ont analysé, tenez-vous bien, là, près d'un quart de million de décès de 2017 à 2022 sur 5 ans. Puis, ils ont noté que cette hausse-là touche particulièrement les jeunes conducteurs, les hommes, les conducteurs seuls, et surtout par beau temps. N'est-ce pas fascinant? L'hypothèse principale de cette étude-là, c'est que ça serait causé par la distraction des téléphones intelligents pendant le streaming de la musique, parce que quand un nouvel album sort, c'est comme ça qu'on l'écoute aujourd'hui. Donc, c'est des distractions au volant. C'est dur de prouver que c'est le streaming précisément qui soit responsable des accidents, mais c'est drôle parce que ça arrivait souvent le vendredi quand les nouveaux albums sortent. Est-ce que c'est un faux lien? Parce que c'est possible, peut-être que le vendredi, on est un peu plus fatigué, vulnérable, on a notre semaine dans le corps, mais c'est quand même fascinant parce qu'on a quand même analysé un quart de million de décès sur la route. C'est quelque chose, donc c'est crucial d'adapter notre conduite, mais surtout quand vous êtes au volant, taponnez pas sur votre téléphone. Même s'il y a un nouvel album qui sort, écoutez la radio, on va vous jouer un extrait, c'est sûr. Et là, je vous avertis, j'ai vérifié pour être certain. Qu'est-ce qui va jouer, là? Qu'est-ce qui va sortir comme album demain? Angus et Julia Stone, Nathalie Imbruglia et Ellie Goulding. Je pense qu'on va être correct. Il est 6h42 à Viva, partout dans l'Est du Québec, avec un ciel plutôt gris. Il y a Ricardo et Scooter Gas au retour dans notre playlist.
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6h48, vous êtes à Viva. Un bon début de journée partout dans l'Est du Québec en ce jeudi. C'est Jay qui vous accompagne. 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Voici Francis de Grandpré. Si j'avais su, viva la musique!

Ben, ça recommence, certains. Est-ce que vous êtes à l'écoute? Est-ce que vous avez un souhait d'anniversaire? Vous êtes invité à m'envoyer un texto. 418-723-2564. Lui a commencé son été dans l'Est du Québec. Il s'agit de Vincent Vallière avec le plus récent extrait de son dernier album, Des flèches au soleil. Bon jeudi à Viva.

0: 6h56, un bon réveil en ce jeudi. C'est Jay qui vous accompagne et je salue Maryse qui est éducatrice à l'enfance qui a fini de préparer d'ouvrir sa garderie, son CPE en milieu familial. Elle dit « J'ai hâte que mes premiers pompinots arrivent, j'ai une activité spéciale aujourd'hui. » J'avais quasiment le goût d'y aller. C'est le fun de jaser avec vous au 88-723-2564. Il y a Louis-Philippe qui s'en vient dans les prochaines minutes pour nous parler des nouvelles de ce jour 7 de la campagne électorale alors que le passé de certains candidats refait surface. Et il y a des chefs de parti qui s'en donnent à cœur joie pour dénoncer ça. Également, on parle des personnes en attente d'une place en CHSLD qui augmente. Et la Banque du Canada fait une annonce aujourd'hui. On a bien hâte de voir ce qu'ils annoncent parce que oui, il va falloir le voir. Restez avec nous pour en savoir plus. 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
5: Bon jeudi, ici Louis-Philippe Arnoirel. Au septième jour de la campagne électorale québécoise, des révélations concernant le passé de certains candidats ont placé à nouveau sur la défensive les chefs conservateurs et libéraux. Éric Duhaime, chef du Parti conservateur du Québec, a dû réagir aux propos controversés formulés par le passé par un autre de ses candidats, David Allary. Charles Milliard, chef du Parti libéral du Québec, a été rattrapé par la conduite de son candidat Charles Hudon quand ce dernier était en poste à l'Assemblée nationale. La réduction de la taille de l'État s'est également imposée pour une nouvelle fois dans le grand bal des promesses. Christine Fréchette s'est engagée à abolir 2900 postes par un programme de départ volontaire au coût de 507 millions de dollars à terme. Le chef péquiste Paul Saint-Pierre Plamondon a quant à lui fait campagne sur le thème de l'éducation. Le nombre de patients qui occupent des lits d'hôpitaux en attente d'une place en CHSLD est en augmentation. Selon des données obtenues par la presse canadienne via une demande d'accès à l'information, on comptait 726 patients hospitalisés en attente d'une place en CHSLD en date du 3 août. Il s'agit de patients qui n'ont pas besoin d'être hospitalisés, mais qui ne peuvent pas vivre à la maison en raison de leurs conditions médicales. Si cette situation n'est pas nouvelle, elle continue d'être critiquée puisque cela accapare des ressources. Et pour terminer, la Banque du Canada dévoilera aujourd'hui un nouveau billet à l'effigie du roi Charles. Il s'agit du premier billet canadien à représenter Charles III, dont l'effigie remplace celle de la défunte reine Élisabeth II. La Banque du Canada a reçu pour instruction du gouvernement de l'ancien premier ministre Justin Trudeau d'intégrer le roi dans sa prochaine refonte des billets. Les monarques régnants figurent sur les billets canadiens depuis 1935. La monnaie royale canadienne produit des pièces à l'effigie du roi Charles depuis 2023. C'est ce qui complète vos actualités Arsenal Média. Passez une bonne journée sur nos ondes.
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7: Le temps gris s'installe dans la Matanie pour les deux prochains jours. C'est nuageux pour ce matin. De la pluie intermittente qui va débuter un peu plus tard, si c'est pas déjà commencé dans certains secteurs. Des températures qui vont être stables autour de 15 pour tout à partir de maintenant jusqu'à la fin du week-end. Ce soir et cette nuit, cette pluie intermittente se poursuit. Demain, 30% de risque d'averse avec quelques vents, mais rien de très notable. Samedi, des nuages seulement sont attendus. Le retour du soleil est attendu dimanche dans la Matanie.

0: on part ça de même.
1: Il est 7h03 et vous êtes à Viva d'un bout à l'autre de l'Est du Québec et de la Côte-Nord. Merci de nous intégrer dans votre quotidien. Moi, ça me fait toujours une petite fleur de savoir que vous êtes là. Vous pouvez envoyer un petit texto juste pour le fun au 418-723-2564. Là, on revient des vacances. Peut-être que vous avez essayé des vacances différentes cet été. Partir en vacances avec son animal de compagnie. Avez-vous déjà essayé ça? C'était quoi votre expérience? Racontez-moi votre histoire par texto. Et sinon, il y a plein d'activités ce week-end au niveau culturel. Le tour du showbiz, on va faire ça. Mais avant, pile dans le genre de chanson que je vous offre le midi avec le lunch 80-90-2000. On revient en 1993. On s'invente un soleil à matin avec Ace of Base, All That She Wants, Viva

si vous en voulez plus de la musique comme ça, ben vous m'écouterez à midi avec le Lunch 80-90-2000 à 7h07. Au showbiz, il y a plein d'activités incontournables qui sont à ne pas manquer. On va commencer avec la Côte-Nord qui reçoit Bleu Jeans Bleu chez nous avec le spectacle Record numéro 5 qui va être attendu de pied ferme demain 20h à la salle Jean-Marc Dion. Également demain, à partir de 13h, c'est la grande fête au village à Baie-des-Sables avec au Parc du Sacré-Cœur, musique avec café en musique à fond la caisse, c'est comme ça qu'il s'appelle, café en musique à fond la caisse, c'est à 17h et à 18h30, spectacle avec le chansonnier Pascal Michaud. Sinon, du côté de Matane, les vendredis, Bande des chansons sont de retour avec les Roadrunners à la Mansarde, c'est à 19h demain. Du côté d'Amqui à la Captive, on attend Ska Sound System en show samedi. Le 10e édition du Skate Jam de Rimouski est de retour de demain jusqu'à dimanche en plein air au Skate Park. Il y a au menu art visuel, musique et bien du skate et un incontournable aussi. Le 40e Festi-Jazz International de Rimouski jusqu'à dimanche. Il y a plus de 50 spectacles extérieurs et intérieurs des kiosques alimentaires de l'animation sur le site du centre-ville et c'est plus accessible que jamais. Est-ce que ça vous tente de partir en voyage encore, mais peut-être faire un voyage différent avec quelqu'un qui risque de vous déranger autant pour arrêter pour faire pipi? Mais c'est pas votre chum, votre blonde, votre famille. Non, on fait ça différemment. Après Taylor Swift, je vous explique à Viva.

C'est bon parce que c'est à Viva, 7h12, un bon réveil partout dans l'Est du Québec et sur la Côte-Nord. Elle a fait une scène et surtout des heureux devant son hôtel luxueux à Paris. Céline Dion qui a offert une chanson a cappella comme ça, à brûle pour point. Les gens étaient pas mal contents. Il y a peut-être des gens de chez nous qui se sont payés un voyage en Europe pour aller la voir d'ici la fin du mois, peut-être. Partez pas en peur, si vous avez pas vos billets, il y a des rumeurs assez persistantes qui nous disent que Céline Dion va amener son show au Québec. Parce qu'après tout, elle a sorti des nouvelles chansons en français, son album, ben on est très impatients de pouvoir la voir en personne. Mais là, on va réécouter un de ses grands classiques, Céline Dion, Tout l'or des hommes à Viva.

0: C'est jeudi matin, on est en train de la traverser cette semaine-là. Il n'y en a pas de problème. On part ça de même à Viva. Vous avez peut-être eu une belle expérience de vacances cet été. J'espère que oui. Avez-vous amené votre animal de compagnie? Comment ça s'est passé? 418-723-2564. Parce qu'il y a vraiment Subaru qui a commandé une étude qui dit que un petit peu plus de la moitié des propriétaires d'animaux préfèrent voyager avec leur animal plutôt qu'avec un être humain. N'est-ce pas incroyable, ça? Ça veut dire qu'on aime plus voyager avec un animal de compagnie qu'avec notre chum, notre blonde, nos enfants. C'est quelque chose. Et c'est souvent motivé par des sentiments de culpabilité et d'inquiétude. C'est-à-dire que 47% des gens disent se sentir mal de laisser leur animal derrière eux. Écoutez, moi, j'étais allé en Californie à un moment donné. J'étais dans le désert de Joshua Tree. Vraiment, là, creux dans le désert. Puis là, le soleil se couchait, puis on reprenait l'avion le lendemain. Puis savez-vous, c'est à quoi je pensais? Ben oui, mon chat. Puis je me disais, hey, là, on est au chaud dans le désert. Mon chat est au frais de chez nous. Elle doit s'ennuyer. Ben, c'est ça! En plus, 73% des propriétaires d'animaux sont plus enclins à faire un road trip plutôt qu'à prendre l'avion pour pouvoir amener leur compagnon à quatre pattes. Ça, c'est de trois quarts quand même. Les jeunes générations, notamment les générations Z et les milléniaux, sont particulièrement portés à voyager avec leurs animaux. Par rapport aux baby boomers, là, on parle de 75% pour les plus jeunes, alors que c'est 40% pour les plus vieux. Les propriétaires prennent souvent des décisions de voyage en fonction d'amener leur animal, c'est-à-dire des hôtels qui peuvent accueillir les animaux, des attractions également, des restaurants qui acceptent d'ailleurs de plus en plus les animaux. Alors, je trouve ça vraiment cool. Les chercheurs ont utilisé là, un enregistreur activé électroniquement pour capturer des moments authentiques lors des vacances, lors des activités avec les animaux de compagnie. Puis on s'est rendu compte aussi que la communication entre les humains et les animaux révèle le sentiment qu'on a par rapport à eux. C'est-à-dire que si on parle de façon directive avec nos animaux et qu'on fait juste leur donner des ordres, on retire moins de bénéfices d'avoir un animal de compagnie. Mais si on leur parle comme ça, puis on est tout attentionné, puis on est doux, puis on est affectueux, on parle d'un grand bénéfice au niveau émotif et cognitif également. Donc, c'est important d'amener notre animal en voyage, puis de le parler comme ça. Deux études qui nous rappellent que nos animaux de compagnie font partie de nos vies, font littéralement partie de la famille. C'est beau, hein? Hey, là, je sais que l'été est pas terminé. C'est sûr qu'à matin, là, c'est pas convaincant. Mais à 7h18, restez pas trop loin parce qu'on va revivre l'été de 1993 avec un hit qui va vous mettre de bonne humeur, c'est sûr, juste après les nouvelles.
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16: Bon matin, ici Christophe Moquin pour vos nouvelles. Des parents ont été avisés par le Centre de services scolaires des Monts et Marées que l'usage d'intelligence artificielle pour analyser certaines informations d'élèves afin de produire des indicateurs liés au risque de décrochage scolaire, un outil d'une directive du ministère de l'Éducation, pourrait voir le jour dans les établissements de la région. Cette situation soulève des questionnements relatifs à la vie privée de la part des parents qui ont été transmis au Centre de services. Ce projet se veut une aide afin de guider les interventions en lien avec le décrochage scolaire et déceler des tendances pour mieux le prévenir. Le projet est donc encore en pilote et n'est pas implanté dans les écoles. De plus, les données qui seraient utilisées sont celles qui sont déjà dans leur système. Des rencontres sont prévues à ce sujet et de nouvelles réponses devraient être transmises bientôt. Le collectif régional de développement du Bas-Saint-Laurent lance un avis d'intérêt du Fonds de soutien au développement bioalimentaire du Bas-Saint-Laurent, un fonds visant à favoriser l'essor du secteur bioalimentaire, ainsi qu'à encourager la complémentarité et l'arrimage entre les territoires et partenaires du secteur de la région. Cet avis d'intérêt vise donc à identifier des projets répondant aux priorités régionales identifiées au plan régional de développement bioalimentaire qui est porté par la table de concertation bioalimentaire du Bas-Saint-Laurent, ainsi que de répondre aux orientations gouvernementales de la politique bioalimentaire 2025-2035, nourrir nos ambitions. C'est ce qui complète vos nouvelles. 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
19: Le temps gris s'installe dans la Matanie pour les deux prochains jours. C'est nuageux pour ce matin. De la pluie intermittente qui va débuter un peu plus tard, si c'est pas déjà commencé dans certains secteurs. Des températures qui vont être stables autour de 15 pour tout à partir de maintenant jusqu'à la fin du week-end. Ce soir et cette pluie intermittente se poursuit. Demain, 30% de risque d'averse avec quelques vents, mais rien de très notable. Samedi, des nuages seulement sont attendus. Le retour du soleil est attendu dimanche dans la Matanie.
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19: Il est 7h24, un bon réveil d'un bout à l'autre de l'Est du Québec. Viva la radio qui vous accompagne jusqu'à la maison dès 16h avec Viva la Casa. Je m'appelle Jay, c'est moi qui vous réveille ce matin. J'espère que vous êtes bien réveillés. Je sais, c'est dur avec le temps qu'il fait à matin. Une chose est sûre, c'est que peut-être qu'en partant vers le bureau, vous allez oublier vos clés, votre lunch, vous allez oublier vos pantalons. J'espère que non. Mais la mémoire, les oublis, plus on avance en âge, plus c'est fréquent. Mais il y a une méthode pour éviter les oublis. Et c'est très intéressant, je vous parle de ça après ce souvenir de 1993, la belle époque du dance. Oh, que ça a joué cet été-là. Soit à la longue.

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2: 7h29, vous êtes à Viva. Et est-ce que vous écoutez déjà? Ah oui, on part ça de même. Quand on vieillit, ça se peut que notre mémoire fasse un peu

Non, ça, c'est le nom de notre émission. On jase de même, c'est ça. Là, tu vois, je suis le déclin, visiblement. OK, il y a les personnes âgées qui parlent de leur mémoire et disent, c'est-tu moi où j'avance en temps puis j'oublie un peu plus ce qui s'est passé? Ben, les chercheurs appellent ça la réserve cognitive, OK? Ça inclut des décennies d'éducation, leur cerveau, un travail exigeant, ils ont donné leur vie, ils ont eu des loisirs, ils ont rencontré plein de gens. Tu sais, quand t'arrives à 70-80, le temps n'a fait des affaires dans ta vie, puis le cerveau, lui, il se crée pas de nouvelles places plus qu'il avance en âge. Au contraire, notre cerveau est en déclin à partir du moment où on est. Ça, c'est fascinant. Alors, là, peu importe la difficulté des tests, on se rend compte que notre mémoire diminue avec le temps. Ça n'a pas d'impact sur la précision de la mémoire. C'est parfois juste difficile d'accéder à ces mémoires-là. Alors, l'étude qu'on a fait avec des neuroscientifiques de la Scuola Internazionale Superiore di Studi Avanzati, en Italie, là. Je ne sais pas si j'ai bien prononcé, mais on a pris des participants de 65 à 84 ans, puis on s'est rendu compte que une vie intellectuellement stimulante, particulièrement à la retraite, favorise le maintien d'une bonne mémoire. Donc, des activités cognitives. Moi, la grand-mère à ma blonde, okay, feu Gisèle, que j'adorais, elle avait toujours son mot croisé, elle faisait du sudoku, elle lisait le journal à tous les jours et ça m'impressionnait. Mais cette femme était aiguisée comme un couteau, là. C'était quelque chose jusqu'à ses tout derniers moments. Et moi, ça m'a fasciné, mais ça prouve qu'elle était rendue proche de 90 ans, si elle n'avait pas déjà dépassé, là. Et ça veut dire qu'on a un pouvoir quand même sur notre mémoire. C'est sûr qu'il y a des maladies comme la maladie d'Alzheimer, là, c'est une autre paire de manches. Mais ça veut dire qu'on peut justement aiguiser et continuer d'entretenir notre cerveau pour garder la mémoire le plus longtemps. Et y a-tu pas plus utile que ça? Fait que si vous êtes à l'aube de la retraite, là, c'est le temps de vous inscrire à des activités sociales, à des activités qui aiguisent votre cognition, justement, votre cerveau. Moi, je trouve ça fascinant, cette étude-là. Ça prouve qu'on a vraiment le contrôle sur comment on va vieillir. Puis on sait qu'on vit de plus en plus vieux, là. Alors, aussi mieux de le faire de la bonne façon. Ça vous tente-tu d'avoir chaud? Parce que là, il y a Mitsu qui s'en vient. Et elle, on s'en souvient très bien, dans les années 90, comment qu'elle vivait ça. Avec Yacétidon, on revisite ses shows à Viva. Bon début de journée à 7h32.

0: suite de la dernière décennie des Cowboys fringants, l'Amérique pleure à Viva. Un excellent début de journée. C'est votre moment de gloire à Viva qui s'en vient avec le Voilà ta toune. Aujourd'hui, dans les deux choix qu'on a, c'est un spécial Lady Gaga. Alors, si vous êtes une amatrice, un amateur de Stéphanie Germanotta, ben je vous invite à rester à l'écoute. Il est 7h40, un bon début de jeudi.
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Ouais, ben là, place à votre décision. C'est comme le scrutin avant le temps avec ce qu'on appelle le... Voilà ta toune! Deux chansons qui s'affrontent. Laquelle choisirez-vous? La décision vous revient aujourd'hui. C'est un spécial Lady Gaga. Le département musical a choisi Hold My Hand. Et de mon côté, j'ai choisi sa collaboration avec Bruno Mars, Die With A Smile. Ben pour choisir, ça se passe par texto au 418-723-2564. Et qu'est-ce que vous voulez entendre entre Hold My Hand, Lady Gaga seule comme une grande, ou encore Die With A Smile avec Lady Gaga et Bruno Mars? Mais pour l'instant, je sais, c'est le mois de septembre, mais les vacances, c'est un état d'esprit. Avec Cœur de pirate et les trois accords à Viva.

À 7h53, vous êtes à Viva et la bonne nouvelle du jour s'en vient. Il sera question de quelque chose qu'un propriétaire d'appartement a trouvé qui a fait son affaire. Ça, c'est plutôt rare. Après, Alan Théo.

0: À chaque jour, il y a assez de mauvaises nouvelles. Nous, on fait ça différent avec ce qu'on appelle... C'est l'heure de la bonne nouvelle. Oui, c'est la bonne nouvelle du jour. OK, je sais, les propriétaires qui sont à l'écoute, votre vie, parfois, c'est un enfer quand vous reprenez possession d'un appartement. C'est pas tout le monde qui en prend soin. Mais là, à Milwaukee, il y a un propriétaire, Timothy Dirtz, qui faisait simplement le ménage dans un appart qu'un locataire venait de quitter. Puis dans une pièce au fond du logement, il a remarqué un genre de gribouillis, là. Puis il était comme, pourquoi ça traîne, là? Puis là, il a regardé, puis comme, voyons, c'est-tu moi ou c'est vraiment bien entretenu? Il a au crayon vert un genre de visage. Puis là, il est comme, OK. Il a apporté, ça avait l'air vieux, il a apporté ça à un antiquaire. Puis l'antiquaire a capoté parce qu'elle correspondait parfaitement à une gravure de Picasso réalisée en 1949. Et il s'agissait bien d'un original évalué entre 35 et 50 000 $ qui a été volé dans une galerie d'art. L'œuvre s'appelle Torero. Hey, c'est malade! Il a fait 50 000! Moi, c'est le locataire. Qu'est-ce qu'il faisait avec ça? C'était-tu lui qui l'avait volé? Mais en même temps, là, c'est volé. Lui, il ne veut pas récupérer d'argent avec ça. Mais quand même, c'est complètement fou comme histoire. Il y a Louis-Philippe Arnois-Harel qui s'en vient avec les infos dans un moment. Il sera question du jour 7 de la campagne électorale et également de la liste qui s'allonge pour les patients en attente d'une place dans les CHSLD. Il est 7h58. Les détails météo aussi s'en viennent à Viva.
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5: Bon jeudi, ici Louis-Philippe Arnoirel. Au septième jour de la campagne électorale québécoise, des révélations concernant le passé de certains candidats ont placé à nouveau sur la défensive les chefs conservateurs et libéraux. Éric Duhaime, chef du Parti conservateur du Québec, a dû réagir aux propos controversés formulés par le passé par un autre de ses candidats, David Allary. Charles Milliard, chef du Parti libéral du Québec, a été rattrapé par la conduite de son candidat Charles Hudon quand ce dernier était en poste à l'Assemblée nationale. La réduction de la taille de l'État s'est également imposée pour une nouvelle fois dans le grand bal des promesses. Christine Fréchette s'est engagée à abolir 2900 postes par un programme de départ volontaire au coût de 507 millions de dollars à terme. Le chef péquiste Paul Saint-Pierre Plamondon a quant à lui fait campagne sur le thème de l'éducation. Le nombre de patients qui occupent des lits d'hôpitaux en attente d'une place en CHSLD est en augmentation. Selon des données obtenues par la presse canadienne via une demande d'accès à l'information, on comptait 726 patients hospitalisés en attente d'une place en CHSLD en date du 3 août. Il s'agit de patients qui n'ont pas besoin d'être hospitalisés, mais qui ne peuvent pas vivre à la maison en raison de leurs conditions médicales. Si cette situation n'est pas nouvelle, elle continue d'être critiquée puisque cela accapare des ressources. Et pour terminer, la Banque du Canada dévoilera aujourd'hui un nouveau billet à l'effigie du roi Charles. Il s'agit du premier billet canadien à représenter Charles III, dont l'effigie remplace celle de la défunte reine Élisabeth II. La Banque du Canada a reçu pour instruction du gouvernement de l'ancien premier ministre Justin Trudeau d'intégrer le roi dans sa prochaine refonte des billets. Les monarques régnants figurent sur les billets canadiens depuis 1935. La monnaie royale canadienne produit des pièces à l'effigie du roi Charles depuis 2023. C'est ce qui complète vos actualités Arsenal Média. Passez une bonne journée sur nos ondes.
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7: Le temps gris s'installe dans la Matanie pour les deux prochains jours. C'est nuageux pour ce matin. De la pluie intermittente qui va débuter un peu plus tard, si c'est pas déjà commencé dans certains secteurs. Des températures qui vont être stables autour de 15 pour tout à partir de maintenant jusqu'à la fin du week-end. Ce soir et cette nuit, cette pluie intermittente se poursuit. Demain, 30% de risque d'averse avec quelques vents, mais rien de très notable. Samedi, des nuages seulement sont attendus. Le retour du soleil est attendu dimanche dans la Matanie.

Il est 8h05 et c'est une nouvelle journée, celle du jeudi 3 septembre qui commence. Il y a des nouvelles assez fascinantes qui vont nous parvenir de l'univers du showbiz. On va parler entre autres du prochain projet de George Lucas, mais également une série qui va aller chercher les gens de mon âge là, qui ont entre 30 et 40-45 ans. Là, ça va être quelque chose. Et également... Dans le « ça sort d'où ça », une expression qu'on connaît pas trop, « brûler la chandelle par les deux bouts », c'est assez fascinant d'où ça vient. On va faire la lumière là-dessus. La lumière, chandelle, c'est hot hein, comme jeu de mots. OK, je m'excuse. Bon, c'est l'heure de décider qu'est-ce qu'il joue avec le « voilà ta toune ». Salut à Mireille, Joanie, Vanessa également qui nous écrit de Port-Cartier au 418-723-2564. Vous avez de façon assez claire signifié votre volonté d'entendre Lady Gaga. Ça, on n'avait pas le choix parce que c'était entre les deux que ça se jouait. Mais Hold My Hand du film Top Gun. À viva!

À 8h10, un excellent début de jeudi dans l'Est du Québec et sur la Côte-Nord. Au showbiz, on parle de George Lucas qui a dévoilé son musée à Los Angeles, le Lucas Museum of Narrative Art. Conçu par George Lucas, évidemment, va ouvrir ses portes le 22 septembre après près de 2 décennies de travail. Fait 20 ans qu'il travaille là-dessus. Le musée va présenter des pièces uniques comme le vaisseau numéro 1 Starfighter de Star Wars épisode 1, la menace fantôme, c'est-à-dire plus de 30 galeries, met en avant des artistes renommés comme Banksy, Frida Kahlo. Il y a des illustrateurs également. Lui, qui a 82 ans, veut présenter son musée comme un temple de l'art du peuple, et je pense que ça va être une destination, effectivement. Parlant des monuments du cinéma et de la télé, Harry Potter est de retour à l'écran à HBO et Crave au Canada. Ils ont dévoilé les nouvelles images de la série qui est très attendue, inspirée de la série de romans de J.K. Rowling. Là, on reste dans l'univers d'Harry Potter. J'ai vu des images de Poudlard, c'est vraiment cool. La bande-annonce a été publiée sur Instagram, présente l'entrée d'Harry Potter, mais des temps modernes, qui est interprétée par Dominic McLaughlin. Et la cérémonie du fameux chapeau, c'est le fun de voir l'univers d'Harry Potter renouvelé et porté par d'autres acteurs. Et finalement, la SOCAN a fait tout un coup d'éclat hier pour défendre les droits d'auteur des artistes canadiens. La Société canadienne des auteurs, compositeurs et éditeurs de musique, la SOCAN, a déposé une poursuite contre la plateforme d'intelligence artificielle générative Suno. Vous avez certainement vu des pubs de Suno là, dans votre feed. On l'accuse d'exploiter sans autorisation les œuvres musicales de son répertoire, puis s'inclut les titres d'Avril Lavigne, Tom Cochrane, pour ne nommer que ceux-là. Il y a également, tu sais, Camaro là, dans les extraits. Puis j'ai regardé et écouté les extraits qui sont présentés en comparaison et c'est saisissant. La SOCAN représente quand même 185 000 membres et ils réclament des dommages-intérêts pour les profits liés à cette exploitation non rémunérée. La poursuite a été déposée en Ontario. Les dommages punitifs de 10 millions de dollars sont exigés. Et dans le Massachusetts, à Cambridge, c'est là qu'ils sont basés Suno. Ça génère plus de 7 millions de contenus musicaux par jour et compte 2 millions d'utilisateurs payants. C'est quelque chose. Avec les dernières nouvelles économiques, peut-être qu'on est appelé à utiliser plus souvent l'expression « brûler la chandelle par les deux bouts ». Ça vient d'où? Qu'est-ce que ça veut dire? Ben, on sait ce que ça veut dire, mais c'est issu d'où? Hey, c'est vieux, là. Pas la toune qui s'en vient, quoique. En 83, Bonnie Tyler, Total Eclipse of the Heart, Aviva.

moi donc ça! En fait, c'est pas ben compliqué. C'est que brûler la chandelle par les deux bouts, on connaît ça, cette expression-là. Là. Tu sais, quelqu'un qui mène une vie trop intense, qui dépense son argent sans compter ou qui s'épuise complètement, on l'a utilisé, on l'a vu. Mais pourquoi une chandelle? Pourquoi les deux bouts? Ben, c'est parce qu'avant, l'électricité, une chandelle, c'était précieux. Là. Non seulement ça éclairait la maison, mais fallait éviter de la gaspiller. Fait que quand quelqu'un décide d'allumer la chandelle par les deux bouts, ben là, ça se consomme beaucoup plus rapidement. Moi, ce qui me fascine là-dedans, c'est l'âge de cette expression-là. C'était en 1571 que l'expression s'est mise à être écrite et cataloguée. On disait brûler la chandelle par les deux bouts pour épuiser, oui, son revenu. Et finalement, ben, c'est assez bien trouvé. On l'utilise encore aujourd'hui. Moi, c'est ça qui me fascine. 500 ans plus tard, on l'utilise encore. La chandelle par les deux bouts. Mais c'est fou comment ces expressions imagées-là perdurent. Je suis

0: les garçons.
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7: Bon matin, ici Christophe Moquin pour vos nouvelles. Des parents ont été avisés par le Centre de services scolaires des Monts et Marées que l'usage d'intelligence artificielle pour analyser certaines informations d'élèves afin de produire des indicateurs liés au risque de décrochage scolaire, un outil d'une directive du ministère de l'Éducation, pourrait voir le jour dans les établissements de la région. Cette situation soulève des questionnements relatifs à la vie privée de la part des parents qui ont été transmis au Centre de services. Ce projet se veut une aide afin de guider les interventions en lien avec le décrochage scolaire et déceler des tendances pour mieux le prévenir. Le projet est donc encore en pilote et n'est pas implanté dans les écoles. De plus, les données qui seraient utilisées sont celles qui sont déjà dans leur système. Des rencontres sont prévues à ce sujet et de nouvelles réponses devraient être transmises bientôt. Le collectif régional de développement du Bas-Saint-Laurent lance un avis d'intérêt du Fonds de soutien au développement bioalimentaire du Bas-Saint-Laurent, un fonds visant à favoriser l'essor du secteur bioalimentaire, ainsi qu'à encourager la complémentarité et l'arrimage entre les territoires et partenaires du secteur de la région. Cet avis d'intérêt vise donc à identifier des projets répondant aux priorités régionales identifiées au plan régional de développement bioalimentaire qui est porté par la table de concertation bioalimentaire du Bas-Saint-Laurent, ainsi que de répondre aux orientations gouvernementales de la politique bioalimentaire 2025-2035, nourrir nos ambitions. C'est ce qui complète vos nouvelles. 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
8: Le temps gris s'installe dans la Matanie pour les deux prochains jours. C'est nuageux pour ce matin. De la pluie intermittente qui va débuter un peu plus tard, si c'est pas déjà commencé dans certains secteurs. Des températures qui vont être stables autour de 15 pour tout à partir de maintenant jusqu'à la fin du week-end. Ce soir et cette nuit, cette pluie intermittente se poursuit. Demain, 30% de risque d'averse avec quelques vents, mais rien de très notable. Samedi, des nuages seulement sont attendus. Le retour du soleil est attendu dimanche dans la Matanie.
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8: Dans la Matanie, on va se donner des idées pour les lunchs avec un des bons moments de Viva la Casa d'hier avec Geneviève Evrel qui nous a donné des trucs. En fait, elle appelle ça son Saint Graal des lunchs pour vraiment nous sauver la vie. Mais avant, c'est Sophie Alice Baxter avec Murder on the Dance Floor. 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
2: Avec la rentrée scolaire, c'est le retour des fameux lunch. On se casse tout le temps la tête. Qu'est-ce qu'on va mettre dans la boîte à lunch? Geneviève Evrel va être avec nous tous les mercredis vers 17h10. Donc, évidemment, quand cette semaine de rentrée, on allait parler de lunch. Je pensais pas, par contre, que tu allais me parler de sandwich et je trouve ça le fun.
3: Ben, ça me fait plaisir, puis je suis capable de faire d'autres choses que ma ligne directrice.
2: Ça, on le sait.
3: Par contre, j'aime bien garder, c'est ça, tu sais, d'être très dans ma niche. J'aime ça, tu sais, les ramen, les sushis, je vais vous en parler. On va parler de tartare, on va parler plein d'affaires de poissons. Mais justement, je trouve que là, la rentrée, c'est signe de boîte à lunch. Puis je sais qu'on en entend full parler, sauf que j'ai déniché un livre fait par l'auteur Émilie Gaillet. Puis honnêtement, quand j'ai vu le cover, c'est comme genre, je sais pas combien de sandwichs empilés une par de l'autre, c'est tellement alléchant, tellement inspirant. J'étais comme, c'est sûr que je me prends ça. Puis c'est vraiment ça, c'est ça le nom du livre. Ça s'appelle La Bible des sandwichs. Puis quand je l'ai reçu, j'étais bien excitée parce que j'étais comme, oh mon Dieu, c'est sûr que ça va m'inspirer. Puis pour vrai, rapidement, j'ai fait comme, c'est parfait. Puis c'est pas, comme tu disais, genre, juste un petit peu avant, tu fais comme, ouais, mais là, on est-tu dans les affaires fancy? C'est-tu compliqué? Non, on peut être dans un petit croissant jambon fromage, mais on prend un Avarti, puis on fait gratiner, mettons, notre petit croissant avant, puis on met ça dans la boîte à lunch. Oui, ça fige un peu, mais c'est quand même funky, ça fait différent. Vrai. Mais tu sais, des sandwichs, on aime ça. Genre, moi, en tout cas, moi, je trouve, je pense que tout le monde aime ça, les sandwichs.
2: Ben oui.
3: Tu sais, c'est frais, c'est rapide.
2: C'est un classique.
3: Ben oui, c'est ça.
2: Mais c'est vrai que quand moi, je fais le même sandwich pendant 8 jours d'affilée, ma fille, elle dit, bon, papa, ton sandwich, on peut tout avoir un petit peu de variété.
3: Exact. Sauf que, tu sais, après ça, ça peut être un genre de petit sandwich avec tu utilises un petit pain, un petit pain nan. Tu peux utiliser des petits wraps. Oui, les petits wraps qu'on connaît d'habitude. Tu peux faire genre des petites brochettes. Mettons que tu as des restants de poulet, tu te fais une petite brochette de poulet. Puis là, dans ton petit wrap ou dans ton petit pain genre nan, justement, tu viens glisser ta brochette. Puis là, ça te fait comme un genre de wrap, mais avec un pain différent. Tu sais, c'est ça que j'aime de son livre. C'est que dans le fond, elle nous propose toutes sortes de petits pains différents, des petites charcuteries différentes. Tu sais, ça peut être aussi un petit pain sous-marin, des petits pains que, tu sais, là, les genres de petits pains gumbo, tu peux faire ça. Tu sais, c'est que c'est comme si toutes les possibilités étaient là avec toutes sortes de petits pains puis toutes sortes de trucs qu'on a dans le réfrigérateur. Ça peut être avec du saumon fumé, ça peut être avec du smoked meat. Il y a vraiment où tu peux te faire un genre de petite torsade. Tu sais, genre...
2: C'est quoi une torsade?
3: Ben, tu sais, mettons, là, tu sais, ici, elle fait un genre de petit roulé de pain doré. C'est que dans le fond, t'as ton pain, le blanc de ménage, bien normal. Oui. Tu passes le petit rouleau dessus, là. Tu sais, comme le rouleau à pâte. Puis là, tu l'écrases. Tu peux même faire dorer ton pain, tout dépendant. Tu peux te faire un genre de jambon, fromage, pomme caramélisé. Tu sais, ça fait fancy. Mais on a tout ça, là. Des pommes, du petit jambon, parce qu'on achète toutes sortes de charcuteries. Aussi, tu sais, justement, pour avoir sous la main toutes sortes de possibilités. Des petits pains aussi. Tu sais, des genres des petits McMuffins. Mais pas des McMuffins, mais
2: des
3: des
2: muffins anglais.
3: Des muffins anglais, merci.
2: J'adore les muffins anglais.
3: Tu sais, des fois, c'est juste de faire...
2: Pain au raisin. Qu'est-ce que tu ferais avec un pain au raisin?
3: Plein d'affaires avec du pain au raisin. Là, ça me fait penser à mon tartare de saumon basilic crème fraîche avec sur une toast au pain au raisin. Oh, mais là, on ferait pas de tartare de boîte à lunch, là, sinon on va se faire chicaner. Mais sinon, on peut faire des genres de grilled cheese qui vont, tu sais, encore une fois, un peu figés. Mais tu vois, dans son livre, elle a un onigirizu.
2: Oui, un sushi sandwich.
3: Exact, ça. C'est sûr que c'est quand même un projet un peu plus exhaustif un lundi soir pour le mardi matin.
2: Ouais.
3: Mais ça se peut quand tu sais faire du riz à sushi. Après ça, les possibilités sont infinies. Même que l'année passée, à Halloween, j'avais fait à mon fils des petites citrouilles, des sushis trouilles.
2: J'adore.
3: Puis là, avec du saumon fumé, puis tu prends des... Mettons, tu fais une boule de riz.

0: OK? Là, tu mets des tranches de saumon fumé, tu saran wrap tout ça.
1: Oui.
0: Puis après ça, tu prends des élastiques en plastique, là, tu sais, les bains robustes, mettons.
1: Oui,
0: là,
1: ceux qu'on prend pour les pinces à homard, disons.
0: Exact. Puis là, tu fais, mettons, trois tours, mais genre pour donner l'espèce d'effet de curve dans la citrouille.
1: OK.
0: Là, tu mets ça au frigo, puis là, le lendemain, ça a comme pogné en forme. Fait que tu déballes tout ça, puis ça fait comme une petite citrouille, puis tu mets, mettons, une graine de citrouille en guise de pour la petite queue de la citrouille, mettons. Fait que là, c'est sûr que là ça marchait. Là, tout d'un coup, ma main était vraiment cool. Mais c'est ça. Fait que tu sais, je pense qu'il y a plein de possibilités. Puis même des wraps de laitue, c'est le fun. Tu sais, genre, au lieu d'avoir du pain, tu prends une romaine, puis là, tu te fais des sandwichs là-dedans.
1: C'est-tu quoi?
0: Des wraps de laitue. À quoi, t'as entendu?
1: Non, mais j'ai entendu wrap de laitue, mais dans ma tête, j'avais un wrap, tu sais, comme un wrap dans le... Puis dedans, il y avait de la laitue, puis c'est tout. Puis j'étais comme,
0: je comprends.
1: Je sais pas, je le trouve plein, ton wrap. De...
0: Non, je comprends.
1: OK, mais oui, prendre à la place d'un wrap, enrouler nos ingrédients dans une feuille de laitue.
0: C'est ça, c'est
1: moi
0: que ce
1: c'est moi qui niaise.
0: Non, mais non, je comprends. Ça peut être Boston, ça peut être de la romaine, tu prends des petits vermicelles de riz. Fait que tu sais, il y a toutes sortes de manières de faire des genres de petits sandwichs, puis des petites salades. Mais sinon, des piques assiettes, je pense que ça, c'est...
1: C'est un classique, hein, ça, ça fonctionne bien.
0: Je suis une grande fan. Tu mets du vide de ton frigo
1: un
0: dans une boîte
1: box.
0: Bento.
1: Ouais, c'est ça. Il y a de plus en plus de boîtes à lunch, tu sais, qui l'offrent, tu sais, des boîtes comme ça, que tu peux avoir les petits morceaux de fromage, les petits concombres.
0: Tous les compartiments, puis là, tu mets tes petites affaires, tes petits condiments. Puis ça prend toujours des petits cornichons.
1: Toujours.
0: Ça prend des olives, des petites marinades, ta petite vinaigrette. Ah oui. Puis j'avoue que, là, en ce moment, tu sais, pour parler de lunch, on va parler de Jessica Barker, qui est vraiment, en ce moment, la personne à suivre sur les réseaux parce qu'elle nous partage vraiment des trucs le fun, mais surtout, tu sais quoi, c'est ce qu'on a dans notre frigo.
1: Ouais.
0: Tu sais, c'est sans prétention, puis ça, j'aime ça. Fait qu'elle nous a proposé ça. Puis, elle m'a donné une idée cette semaine. Elle prend un petit contenant, puis elle met du sel dedans. Parce que c'est vrai, souvent, on donne des crudités comme des concombres ou tout ça à nos enfants. Mais j'avoue que c'est un peu une plante. Fait que tu sais, on dirait que des fois, on est comme gêné de mettre du sel, mais tu une bonne petite fleur de sel ou même petit sel rose. Puis là, ton enfant peut mettre ça sur ses cocombes. C'est meilleur.
1: Ouais.
0: Des cocombes avec du sel.
1: En tout cas, moi, je trouve ça rafraîchissant de savoir que toi aussi, en tant que maman...
0: J'ai les mêmes enjeux que tout le monde.
1: Mêmes enjeux, puis t'as besoin d'inspiration. Et merci d'avoir partagé tes coups de cœur sandwich en cette rentrée. Sinon, on te suit sur les réseaux sociaux.
0: Toujours. Très active, très présente.
1: Resto, comptoir, conférence.
0: Ben oui.
1: Un million d'affaires.
0: Exact. Fait que je vais continuer de vivre mon petit train-train quotidien, puis je vous partagerai ça.

0: au même poste, dès 6h, on part ça de même. Mais sinon, ce midi, on lunch ensemble avec le lunch 80-90-2000. Je vais vous parler d'une invention révolutionnaire. Il y a Diane qui s'en vient avec votre playlist d'avant-midi qui va commencer sur les chapeaux de roue avec la plus récente de Taylor Swift. Puis nous, on se dit à plus tard. Salut!
1: Tu vas toi?

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Après la Fashion Week de Paris, on assiste à la Céline Week. Alors oui, notre Québécoise qui a toujours des styles extraordinaires sur le parterre de son hôtel. Et on va se jaser de ça cet avant-midi. On va regarder les looks de Céline qui prépare hein, sa rentrée, évidemment, en spectacle dans une semaine à peine. Aussi, tiens, on va rester dans la mode parce que les imprimés seront présents pour l'automne 2026. Et quelle sorte d'imprimé, parce que les pois étaient très populaires. Mais là, on voit sur les podiums que ce sera un autre genre d'imprimé là qui sera un peu partout cet automne. Alors, clin d'œil à la mode cet avant-midi. Dans Viva l'avant-midi, d'ailleurs, je vous souhaite la bienvenue chez nous. Diane Simard est super contente de vous accompagner jusqu'à l'arrivée de votre lunch 80-90-2000 avec juste une magnifique courbe musicale. Et on part ça, d'ailleurs, avec la chanson qui a connu le plus gros démarrage pour une chanson issue d'une bande originale de l'histoire de Spotify avec 10,49 millions de streams le premier jour seulement, imaginez. Alors, je vous parle de Taylor Swift et A New It, A New You, issu du film Histoire de jouets 5 à Viva.

assez échancré, mais ça reste de bon goût, on va se le dire. Et Alicia Moffett, toujours un style impeccable, toujours aux côtés de Frédéric Robichaud. Vous savez que maintenant, ils ne sont plus ensemble, alors j'ai hâte de voir quelle sorte de dynamique ça va donner. Enfin, bref, je vous dirais que dès le début, là, on voit qu'un garçon a à prendre une décision assez déchirante. Ça a l'air qu'on entre

Notre prochaine invitée nous a offert deux singles récemment. Alors, au cours de la dernière année, on peut se procurer Waiting on You et Raindrops. Le plus récent, en avril dernier, je vous parle de Rick Astley, qui passe littéralement à travers les générations. Le voici avec un excellent classique, Never Gonna Give You Up. Un gros merci de choisir Viva. Je vous souhaite un

0: à venir à Viva. Restez là.
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peu mieux arrangé. On va dire ça de même. Il suit les tendances aussi. Puis, de temps en temps, là, il nous fait des petites surprises de même. Là, comme cette semaine, il montait un meuble, torse nu. C'est pas tannant.

0: C'est comme si, c'est comme ça, chalalalala.
1: Récemment, on a vu que le poids était un imprimé très, très présent sur les vêtements. Mais là,

repérer sur les podiums, entre autres. Alors, les lignes qui sont pas nécessairement précises et droites. Alors, on parle de rayures qui se contorsionnent, des motifs qui ondulent. Alors, c'est un peu ça qu'on voit sur les robes, sur les jupes, même sur les vestons également. Alors, les lignes semblent être vraiment présentes. Et ça rappelle des fois un imprimé un peu zèbre, parce que le zèbre a des lignes un peu ondulées, donc c'est peut-être quelque chose qui pourrait être tendance, genre.

0: sent pas mal passé là, pour l'automne qui est à nos portes. Shakira à venir et Burna Boy sur Die Die à Viva.
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6: Bonjour, ici Christophe Moquer pour vos nouvelles. Des parents ont été avisés par le Centre de services scolaires des Monts et Barrés que l'usage d'intelligence artificielle pour analyser certaines informations d'élèves afin de produire des indicateurs liés au risque de décrochage scolaire, un outil d'une directive du ministère de l'Éducation, pourrait voir le jour dans les établissements de la région. Cette situation soulève des questionnements relatifs à la vie privée de la part des parents qui ont été transmis au centre de services. Ce projet se veut une aide afin de guider les interventions en lien avec le décrochage scolaire et déceler des tendances pour mieux le prévenir. Le collectif régional de développement du Bas-Saint-Laurent lance un avis d'intérêt du Fonds de soutien au développement bioalimentaire du Bas-Saint-Laurent, un fonds visant à favoriser l'essor du secteur bioalimentaire ainsi qu'à encourager la complémentarité et l'arrimage entre les territoires et partenaires du secteur de la région. C'est ce qui complète vos nouvelles. 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

spectacles, même elle a dû annuler hein, quelques spectacles car elle doit reposer sa voix. Un petit problème au niveau des cordes vocales, mais vous savez qu'elle est en train de travailler sur du nouveau matériel. Là. Il y a un nouvel album dans l'air pour Charlotte Cardin. On attend une date avec beaucoup d'impatience. On attendait une date également pour notre prochaine invitée qui nous l'a sorti, boum, de même cette semaine. On s'attendait pas à ça. Elle a parti le mois de septembre en nous annonçant que son 10e album en carrière s'en venait le 18 septembre prochain. Et je parle bien sûr de Miley Cyrus qui se fait maintenant appeler Miley, tout simplement. Alors, Bass Persuades va sortir le 18 septembre. Ça a été annoncé par la super vedette et elle dit qu'elle est nettement inspirée pour cet album-là. Alors, pour elle, elle remercie bien sûr ses fans pour la réalisation de ses rêves les plus fous. Et vous savez que par la bande, sa marraine Dolly Parton, qui nous a quittés récemment à l'âge de 80 ans, selon The Sun, lui aurait officiellement laissé un héritage vraiment intéressant, c'est-à-dire les droits et les redevances de son tube Jolene, donc à sa filleule Miley Cyrus. La voici avec Malibu Aviva. Un gros merci de nous choisir.

0: Sylvain Cossette dans Viva l'avant-midi, lui qui poursuit sa tournée. Rendez-vous 25e anniversaire et reste quelques représentations à l'horaire, mais ça achève. Là. Ça se termine en décembre prochain. Déjà 60 000 billets vendus pour cette extraordinaire tournée. Et vous savez que Sylvain Cossette met sa casquette de metteur en scène aussi hein, pour le tout nouveau spectacle de Ludovic Bourgeois, Karaoké 90. Alors, ça part aujourd'hui en plus du côté de la scène de l'Assomption. Alors, il y a quand même énormément d'émotions dans l'air. Nouveau show, on part ça. Ludovic qui va promener ce spectacle-là un peu partout au Québec. Il y a plusieurs dates déjà, plusieurs supplémentaires même d'annoncer. Alors, je vois des dates là, jusqu'en septembre 2027. Donc, on est parti pour une bonne année. On aura l'occasion de s'en jaser, ça c'est bien certain. À venir dans un instant, Anastasia en musique à Viva.
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Coller. C'est de même qu'on dansait là-dessus. Hein? More Than Words, Extreme, dans Viva l'avant-midi. C'est Diane Smart qui est en place avec vous en compagnie de Marc Dupré. Et je veux pas dormir. Bon jeudi à Viva.

venir, entre autres, en musique, Céline Dion dans les prochaines minutes. Faut pas manquer ça. On va prendre des nouvelles de Céline aussi. On aura également Alex Warren avec son hit Fever Dream. Et il y a la toune du Lunch, un classique qui vous donne une idée de ce que vous allez entendre ce midi pour le Lunch 80-90-2000. Offert par Madonna. Aujourd'hui, celle qui domine les mises en nomination en vue des prochains Video Music Awards. 11 nominations au total. C'est à la fin septembre qu'on pourra voir qui va recevoir les honneurs. Donc, 27 septembre, 11 nominations pour Madonna. Et je vous dirais que si elle remporte tous ses prix, parce qu'elle se

0: 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En tout cas, c'est là, tout ça, là. Eh bien, elle va rejoindre Beyoncé et Taylor Swift au classement des artistes les plus récompensés de l'histoire des Video Music Awards. Alors, on va regarder ça avec beaucoup d'intérêt. Express Yourself à venir dans un moment Viva.
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8: Bonjour, ici Christophe Moquin pour vos nouvelles. Des parents ont été avisés par le Centre de services scolaires des Monts et Marais que l'usage d'intelligence artificielle pour analyser certaines informations d'élèves afin de produire des indicateurs liés au risque de décrochage scolaire, un outil d'une directive du ministère de l'Éducation, pourrait voir le jour dans les établissements de la région. Cette situation soulève des questionnements relatifs à la vie privée de la part des parents qui ont été transmis au centre de services. Ce projet se veut une aide afin de guider les interventions en lien avec le décrochage scolaire et déceler des tendances pour mieux le prévenir. Le collectif régional de développement du Bas-Saint-Laurent lance un avis d'intérêt du Fonds de soutien au développement bioalimentaire du Bas-Saint-Laurent, un fonds visant à favoriser l'essor du secteur bioalimentaire, ainsi qu'à encourager la complémentarité et l'arrimage entre les territoires et partenaires du secteur de la région. C'est ce qui complète vos nouvelles. 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

Céline Dion avec Bonjour, pardon, merci dans Viva l'avant-midi. Une chanson qu'on va retrouver certainement dans son répertoire. Et vous savez que ça prend son envol, son nouveau spectacle à Paris dans une semaine. Et là, ben, elle est en pleine répétition. Et c'est vraiment le fun de suivre son apparition sur les réseaux sociaux, de revoir Céline également parce que il y a toujours des admirateurs, des journalistes aussi qui l'attendent à son hôtel. Et quand elle sort, elle fait pas juste entrer dans sa voiture ou débarquer puis rentrer à l'hôtel. Non, non, elle prend le temps de jaser. Et là, elle a fait chanter littéralement ses admirateurs sur la pièce Pour que tu m'aimes encore. Cette semaine, tout le monde chantait en chœur. C'était vraiment beau de voir ça. Elle est d'une générosité incroyable. Toujours une carte de mode aussi. Là, ça, une de ses dernières apparitions, là, je veux dire, robe griffée, sac à main à 2 000 €, des escarpins dans les pieds là en Suède, signé Saint-Laurent. Alors là, on dit que la Fashion Week arrive à Paris à la fin septembre, mais là, on appelle ça la Céline Week. Parce qu'elle est toujours très stylée. Le magazine Marie-Claire nous en parle, entre autres. Alors, franchement, on est vraiment fiers de notre Québécoise et bien sûr qu'on lui souhaite que tout ça fonctionne très bien. Ghetto Superstar, voici ce qu'on s'offre maintenant dans Viva l'avant-midi. Je vous souhaite une excellente avant-dernière journée de la semaine chez nous. Okay.

0: 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Ella Langley s'invite avec sa plus récente Be Her dans un moment.
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en cette belle semaine qui s'achève déjà. Alors, on est vendredi demain. Ça n'a pas de bon sens comment ça passe vite. Rentrée également pour beaucoup d'enfants cette semaine. Retour à la réalité pour beaucoup de parents. Alors, j'espère que tout ça se passe super bien de votre côté. Et on va se rejoindre.

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3: Bonjour, ici Christophe Moquin pour vos nouvelles. Des parents ont été avisés par le Centre de services scolaires des Monts et Marais que l'usage d'intelligence artificielle pour analyser certaines informations d'élèves afin de produire des indicateurs liés au risque de décrochage scolaire, un outil d'une directive du ministère de l'Éducation, pourrait voir le jour dans les établissements de la région. Cette situation soulève des questionnements relatifs à la vie privée de la part des parents qui ont été transmis au centre de services. Ce projet se veut une aide afin de guider les interventions en lien avec le décrochage scolaire et déceler des tendances pour mieux le prévenir. Le collectif régional de développement du Bas-Saint-Laurent lance un avis d'intérêt du Fonds de soutien au développement bioalimentaire du Bas-Saint-Laurent, un fonds visant à favoriser l'essor du secteur bioalimentaire ainsi qu'à encourager la complémentarité et l'arrimage entre les territoires et partenaires du secteur de la région. C'est ce qui complète vos nouvelles. 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
3: Hey, salut, bon jeudi, c'est Jay qui est avec vous. Est-ce qu'on lunch ensemble? Avez-vous déjà commencé à manger?
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3: Sinon, il n'est jamais trop tard pour bien faire. Hey, un bon jeudi midi à Viva.
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3: Ouais, on est en train de la traverser cette semaine-là, c'est jeudi. Merci d'avoir choisi Viva pour vous accompagner pendant que vous savourez votre dîner. Et après, qu'est-ce qu'on fait? On prend soin de nous. On relaxe, on retourne faire un petit tour dans la salle de bain. Il y a une révolution technologique qui va rentrer dans votre salle de bain et vous voulez être les premiers à savoir c'est quoi. Je vais vous parler de ça un peu plus tard. On placote, on a du plaisir, on a du fun et on lunch avec les plus grands succès des années 80-90, 2000. On va avoir du Cyndi Lauper, Snap Rhythm as a Dancer, mais que diriez-vous de partir avec KWS, Please Don't Go, dans le lunch 80-90-2000, à Viva!

0: Dans les nouvelles du showbiz, aujourd'hui, en ce jeudi, on apprend que HBO a dévoilé des nouvelles images de la nouvelle série, la nouvelle mouture d'Harry Potter de J.K. Rowling. Une bande-annonce publiée sur Instagram a montré l'entrée d'Harry Potter dans l'univers de Poudlard avec des nouveaux acteurs. La séance du chapeau également, ça va être diffusé à Noël sur Crave au Canada. La SOCAN défend les droits d'auteur la Société canadienne des auteurs-compositeurs et éditeurs de musique a déposé une poursuite contre la plateforme d'intelligence artificielle générative Suno. Vous avez sûrement vu des pubs de Suno dans votre fil. Et on les accuse de prendre des titres musicaux déjà existants au Québec, au Canada et ailleurs de s'en inspirer un peu trop pour refaire des chansons. On représente 185 000 membres, puis on poursuit justement la société de Cambridge au Massachusetts qui génère plus de 7 millions de contenus musicaux par jour et 2 millions d'utilisateurs payants de justement utiliser improprement les droits d'auteur des artistes canadiens. Et finalement, George Lucas a dévoilé son nouveau projet. C'est à Los Angeles, le Lucas Museum of Narrative Art, qui va ouvrir ses portes le 22 septembre après 20 ans de travail. Ça va présenter des pièces uniques comme le vaisseau N1 Starfighter de Star Wars épisode 1, La menace fantôme. Il va y avoir plus de 30 galeries, des artistes comme Banksy et Frida Kahlo qui seront exposés. Lui qui a 82 ans, ben c'est son nouveau projet. Le hit du bureau s'en vient dans les prochaines minutes. Aviva, bon jeudi dans le lunch 80-90-2000.
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0: Bon jeudi midi, particulièrement à la gang de Vitro Plus, maison d'autofortier à Rimouski que je salue et on joue dans le hit du bureau un souvenir de 2012, Enrique et Hero Aviva.
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On connaît tous l'entreprise Dyson et on rêve tous d'avoir un aspirateur Dyson avec le laser qui nous dit sont où les bébés puis les graines en avant. Et là, Dyson, ils sont réputés pour révolutionner des choses, notamment les ventilateurs sans pales. Et là, ils ont trouvé une nouvelle façon de révolutionner l'univers de la salle de bain avec ce qu'ils appellent le Camera Jet. Okay? C'est une brosse à dents électrique qui capture des photos à raison de 28 photos par seconde. Ils analysent ça et quand ils voient une craque entre les...

0: Ça fait 3 millions de Canadiens, je pense. James Blunt s'en vient au retour. You're beautiful dans le Lunch 80-90-2000.
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Il y a Diane qui va s'installer pour votre après-midi au travail avec Viva l'après-midi. Il y a la plus récente de Taylor Swift qui va commencer l'heure de 13h. Je m'appelle Jerry Castonguay, puis on se retrouve demain pour luncher à Viva. Voici Corneille.

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4: Bonjour, ici Christophe Moquin pour vos nouvelles. Des parents ont été avisés par le Centre de services scolaires des Monts et Marais que l'usage d'intelligence artificielle pour analyser certaines informations d'élèves afin de produire des indicateurs liés au risque de décrochage scolaire, un outil d'une directive du ministère de l'Éducation, pourrait voir le jour dans les établissements de la région. Cette situation soulève des questionnements relatifs à la vie privée de la part des parents qui ont été transmis au centre de services. Ce projet se veut une aide afin de guider les interventions en lien avec le décrochage scolaire et déceler des tendances pour mieux le prévenir. Le collectif régional de développement du Bas-Saint-Laurent lance un avis d'intérêt du Fonds de soutien au développement bioalimentaire du Bas-Saint-Laurent, un fonds visant à favoriser l'essor du secteur bioalimentaire ainsi qu'à encourager la complémentarité et l'arrimage entre les territoires et partenaires du secteur de la région. C'est ce qui complète vos nouvelles. 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

souhaite un bon début d'après-midi. Merci beaucoup de choisir Viva. C'est Diane Simard qui est là avec vous autres. On est ensemble pour les trois prochaines. Je tiens le phare jusqu'à l'arrivée de Viva la Casa à 16h en fin d'après-midi pour bien vous ramener à la maison. Et j'ai des nouvelles des artistes de chez nous. Alors, de Sale Barbe, aussi, on en sait plus sur les projets solo du leader de Caen, Steve Veilleux, qui vient de nous faire quelques petites déclarations, là. Alors, il pique notre curiosité. Ça, c'est bien certain. Aussi, quelle émission vous avez préférée au cours de la dernière année? Parce que c'est à vous de voter. On vous demande votre avis. En vue des Gémeaux, on aura l'occasion de s'en jaser également. Céline Dion, le jour J s'en vient, elle fait encore jaser et pour les bonnes raisons. Hein? Alors, un exemple de détermination, notre belle Céline. Des mots inspirants de Vincent Vallière également là, qui ont été dits. Et je dois absolument partager ça avec vous autres parce que ça nous fait réfléchir aussi. Alors, sans plus tarder quand même, je vous offre la meilleure courbe musicale avec la relecture de C'est chaud de Mitsou dans un moment. Pink également s'en vient dans quelques instants, mais pas tout de suite, c'est Taylor Swift qui est la Viva.

annonce il y a quelques jours à peine hein, que Big Brother Célébrité revenait pour une 7e saison l'hiver prochain du côté de Nouveau et de Crave. Et pour la toute première fois de son histoire, Big Brother Célébrité ouvre les portes du studio aux gens du public. Alors, quelques personnes chanceuses vont pouvoir y entrer. Alors, il faut aller s'inscrire sur lepuce.crave.ca. Parlant de télévision, vous savez que les 10 finalistes du prix de l'émission Coup de cœur de l'année ont été dévoilés au cours des dernières heures. Alors, c'est en vue du gala des 41e prix Gémeaux. Alors là, il faut aller faire votre choix. Le public encore là est de la partie. Alors, il faut aller voter en

voter sur le prix Gémeaux du public .ca. Moi, je suis encore un peu indécise, là. Faut que j'y pense. Oui, faut que j'y pense. Mais j'ai un peu de temps. Voici les Backstreet Boys à Viva.

0: Notre prochaine invitée vient de sortir un tout nouvel extrait issu de son nouvel album « Ain't That Bad » qui va sortir en octobre prochain. Alors, l'extrait « Stone on You », c'est à découvrir accompagné d'un vidéoclip à part de ça pour Matt Lang. Et sur ce nouvel album, on va retrouver également « She Stole My Truck » que je vous offre maintenant à Viva.
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0: Ça fait plus d'un mois que la Coupe du monde de soccer est terminée et pourtant l'hymne de cette Coupe du monde Die Die de Shakira et Burna Boy continue de régner sur les classements mondiaux. Alors, je peux vous dire que la pop latino-américaine de cette chanson-là marche vraiment et ça survit littéralement à l'événement. Alors, toujours en tête des palmarès, le morceau vient de passer une 10e semaine à la première place du Billboard Global à l'extérieur des États-Unis. Alors ça mesure le succès des titres hors États-Unis, mais ça domine également le Global 200 pour une 7e semaine. Alors Die Die, c'est tellement bon et ça s'en vient parce qu'ici, c'est Viva la musique et on vous offre que le meilleur à Viva. Milk Kitchen sans réserve aussi à Viva. Bougez pas.
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Vincent Vallière avec sa plus récente Des Flèches au Soleil, issue de son plus récent album Les Saisons, Les Secondes, qu'il continue de promener un petit peu partout au Québec. Et là, il a posé une question fort intéressante et qui nous fait réfléchir là en début de semaine, parce que il a souligné les 20 ans de son quatrième album Le Repère Tranquille. Il dit, il y a 20 ans, jour pour jour, paraissait mon quatrième album. Un peu passé le milieu de ma vingtaine, il dit, j'étais nouvellement père de famille et complètement engagé dans mon art. Et vous, à pareille date, vous ressembliez à quoi? Et vous en étiez où? Oh, je trouve ça quand même assez intéressant de faire ce genre de parallèle-là. Hein, on prend une photo de nous autres il y a 20 ans, puis aujourd'hui, on en est où? Quel chemin on a parcouru? Qu'est-ce qu'on a fait? Puis on dirait que c'est comme si c'était hier, hein? Il y a 15 ans, il y a 20 ans. Quand on regarde une photo, on se rappelle, on était dans quel état d'esprit, dans quelle émotion. Je trouve ça le fun de faire ce genre de parallèle-là. Ça nous permet de voir que finalement, là, hey, on a grandi à quelque part, là. Je parle pas de grandir avec plus de centimètres ou de pouces, là. Je parle bien sûr de grandir émotionnellement, de grandir en maturité également. Puis des fois, ça nous fait du bien, là, de regarder ça puis de pouvoir se donner une petite tape dans le dos puis d'être fiers de nous autres, hein? Lucas Graham s'invite. Un gros merci de choisir Viva. Je vous souhaite un bon jeudi.

Ça tombe bien parce qu'à Viva, on a pour vous autres une chanson qui va vous remettre dans l'ambiance de votre jeudi après-midi, c'est bien certain, grâce au hit qui pop servi par une artiste qui aurait fêté

0: talent sans borne qui s'invite avec son hit It's Not Right, But It's Okay. À venir, à Viva, restez là.
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7: Bonjour, ici Christophe Moquin pour vos nouvelles. Des parents ont été avisés par le Centre de services scolaires des Monts et Barrés que l'usage d'intelligence artificielle pour analyser certaines informations d'élèves afin de produire des indicateurs liés au risque de décrochage scolaire, un outil d'une directive du ministère de l'Éducation, pourrait voir le jour dans les établissements de la région. Cette situation soulève des questionnements relatifs à la vie privée de la part des parents qui ont été transmis au centre de services. Ce projet se veut une aide afin de guider les interventions en lien avec le décrochage scolaire et déceler des tendances pour mieux le prévenir. Le collectif régional de développement du Bas-Saint-Laurent lance un avis d'intérêt du Fonds de soutien au développement bioalimentaire du Bas-Saint-Laurent, un fonds visant à favoriser l'essor du secteur bioalimentaire ainsi qu'à encourager la complémentarité et l'arrimage entre les territoires et partenaires du secteur de la région. C'est ce qui complète vos nouvelles. 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

Salbarbe et Styrer la roue dans Viva l'après-midi. Salbarbe qui nous avait promis, en tout cas c'était dans l'air, que le lancement de leur quatrième album qui est prévu la semaine prochaine, eh ben il allait y avoir un lancement web. Alors ça veut dire qu'on peut être beaucoup plus à assister au lancement d'album. Ça veut dire qu'on n'a même pas besoin de payer de l'essence pour se déplacer pour y aller. On peut inviter les amis, se faire un super de beau 5 à 7 avec des nachos puis tout le kit et assister au lancement de Salbarbe. Alors l'invitation officielle a été faite il y a à peine un jour. Alors j'ai vu que ça avait été mis en ligne hier sur les réseaux sociaux de Salbarbe. Alors c'est prévu pour le 9 septembre à 19h, le lancement de l'album Ça veut rien savoir. Alors lancement web, je trouve ça bien original, puis je trouve ça surtout généreux pour les fans parce qu'on va pouvoir y assister. Donc l'album en version numérique sera disponible le 9 septembre et en version physique, ça sera le 11 pour Salbarbe. Dans les prochaines secondes, les filles, je vous avertis, votre cœur va certainement fondre grâce à Bon Jovi, Bed of Roses, un moment signé Viva.

0: la pièce Ma meilleure ennemie, Stromae qui continue de faire des collaborations artistiques encore une fois cette année. Notamment, là, on l'a entendu sur la pièce Des fleurs avec Tove Lo. Alors, la chanteuse suédoise, d'ailleurs, qui va sortir son album le 18 septembre. On va avoir cette chanson-là là-dessus. On a eu un duo avec Burna Boy aussi en juillet sur la pièce Pardon. On l'entend sur le nouvel album de Madonna qui est sorti au début du mois de juillet. Et là, ben, on a appris que Stromae a écrit les paroles et composé la musique d'une nouvelle chanson entièrement finalisée pour Céline Dion. Un morceau qui va figurer sur le prochain album de Céline en français. Là, la sortie est prévue pour 2027. Alors, c'est sûr qu'on reste à l'affût. Puis, ces collaborations-là, ben, c'est toujours extrêmement bon. Ça, c'est sûr. Dans à venir, et parlant de choses qui est vraiment bonne, oh, Taylor Swims avec Mr. Know-It-All. Avenir, à Viva, restez là.
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Abby a été notre gagnant cette semaine. On aura probablement d'autres concours surprises de même à surveiller. 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Voici Farruko avec Peppa Aviva, une genre de chanson là, qui nous remet vraiment dans l'ambiance de notre jeudi après-midi. Juste rappeler que demain, c'est vendredi puis qu'on part pour un long week-end de 3 jours. Ah, oh, ça fait du bien, Aviva!

0: Pour toutes les nouvelles qui nous concernent, vous savez que tout au long de la journée, on vous informe à Viva 105.3. Aussi, je vous invite à consulter notre plateforme de nouvelles en continu parce qu'en tout temps, vous pouvez avoir des nouvelles de chez nous sur monmatane.com. On y apprend entre autres que le CRD lance un avis d'intérêt du Fonds de soutien au développement bioalimentaire du Bas-Saint-Laurent. On vous parle aussi de la suspension de la taxe d'assise fédérale sur l'essence qui sera prolongée. Quelle bonne nouvelles, ça c'est certain. Et puis, on vous parle aussi des employeurs québécois qui prévoient des augmentations de 3,1% en moyenne en 2027. Alors, tout ça, entre autres choses, vous retrouvez tous ces titres et aussi la finale digne d'un film sportif pour le dernier match de l'histoire du Stade du Rempart. 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
7: Bonjour, ici Christophe Moquin pour vos nouvelles. Des parents ont été avisés par le Centre de services scolaires des Monts et Barrés que l'usage d'intelligence artificielle pour analyser certaines informations d'élèves afin de produire des indicateurs liés au risque de décrochage scolaire, un outil d'une directive du ministère de l'Éducation, pourrait voir le jour dans les établissements de la région. Cette situation soulève des questionnements relatifs à la vie privée de la part des parents qui ont été transmis au centre de services. Ce projet se veut une aide afin de guider les interventions en lien avec le décrochage scolaire et déceler des tendances pour mieux le prévenir. Le collectif régional de développement du Bas-Saint-Laurent lance un avis d'intérêt du Fonds de soutien au développement bioalimentaire du Bas-Saint-Laurent, un fonds visant à favoriser l'essor du secteur bioalimentaire ainsi qu'à encourager la complémentarité et l'arrimage entre les territoires et partenaires du secteur de la région. C'est ce qui complète vos nouvelles. 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

avant qu'elle parte à ses répétitions, quand elle revient également. Elle est toujours d'une générosité sans bornes et vous savez qu'elle garde une certaine distance, je vous en ai déjà parlé, puis on peut voir dans les nombreuses vidéos qui deviennent bien virales parce qu'elle veut pas tomber malade, puis on la comprend tellement. Elle met toutes les chances de son côté, mais ça ne l'empêche pas d'être...

Céline Dion by Elisabeth Reynaud, où elle dit qu'elle est dans un état de totale détermination. Elle a mentionné en entrevue, quand elle dit « c'est moi le boss », attention, c'est elle le boss, Céline. Elle croit vraiment en elle et en son retour, évidemment. La voici avec « Because You Love Me » à Viva.

musicale, ça c'est bien certain. Et vous savez justement que Caïn, eh bien, on est en pleine ultime tournée. Ça se termine en décembre pour une formation qu'on a vraiment aimée, qu'on va continuer d'apprécier, ça c'est certain. Mais je vous dirais que il y aura quand même une suite hein, pour les membres de Caïn. Ça va être intéressant de voir comment ils vont évoluer chacun de leur côté. Pour le leader de Caïn, Steve Veilleux, en tout cas, ça a l'air d'être assez clair parce que sur ses réseaux sociaux aujourd'hui, il a dit, c'est plus un secret pour personne. Le chapitre de ma carrière des 26 dernières années, Caïn, va se terminer en décembre prochain. Ça fait une maudite belle ride et le

0: De curiosité, on va rester à l'affût, c'est bien certain. Rod Stewart à venir et Mumford & Sons avec Chris Templeton à Viva. Restez là.
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sillonne encore une fois le Québec pour rencontrer ses fans avec un spectacle beaucoup plus intime qui s'appelle Bien Assis. Alors, c'est un concert acoustique, un moment très cool qu'on passe avec Marc Dupré, quelque chose de plus personnel, de plus intime aussi. MarcDupré.com pour ne pas le manquer. Dans les prochaines secondes, j'ai un bon classique signé Starship, le genre de bon classique que vous pourriez

À venir, Viva la Casa avec Patrick Langlois pour une dernière fois cette semaine et le jeudi, les questions de techno avec François Charron, entre autres. On va parler de voyage et d'aventure avec Catherine Maisonneuve. Alors, des belles surprises et de la bonne humeur, ça c'est certain, pour votre retour dans les prochaines minutes. Diane Simard vous en souhaite un excellent. On se reparle demain pour la dernière de la semaine. Tout de suite après, on part ça de même. Ciao!

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16: Bonne fin de journée, ici Christophe Moquin pour vos nouvelles. Ce 3 septembre en avant-midi, la table régionale des élus municipaux du Bas-Saint-Laurent a donné une conférence de presse pour énoncer leurs 11 sujets d'attente électorale, soit la gouvernance régionale, le transport collectif régional, les infrastructures municipales, l'immigration, le logement et l'habitation, le territoire forestier, les services de proximité, le transport routier aérien, le développement économique et main-d'œuvre, l'agriculture et le bioalimentaire et l'aménagement du territoire. Des parents ont été avisés par le Centre de services scolaires des Monts et Marées que l'usage d'intelligence artificielle pour analyser certaines informations d'élèves afin de produire des indicateurs liés au risque de décrochage scolaire, un outil d'une directive du ministère de l'Éducation, pourrait voir le jour dans les établissements de la région. Cette situation soulève des questionnements relatifs à la vie privée de la part des parents qui ont été transmis au Centre de services. Ce projet se veut une aide afin de guider les interventions en lien avec le décrochage scolaire et déceler des tendances pour mieux le prévenir. Le projet est donc encore en pilote et n'est pas implanté dans les écoles. De plus, les données qui seraient utilisées sont celles qui sont déjà dans leur système. Des rencontres sont prévues à ce sujet et de nouvelles réponses devraient être transmises bientôt. Ce 2 septembre avait lieu le dévoilement de la programmation pour les Journées de la culture rencontrées au Québec dans la Matanie qui proposeront plusieurs activités culturelles sur le territoire du 25 au 27 septembre. Ce sont donc 8 municipalités plus la ville de Matane qui offriront des activités culturelles dans la région. La programmation complète est disponible sur le site Internet de la MRC. C'est ce qui complète vos nouvelles. 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
6: 16h pile, déjà vendredi. Il semble que la semaine, elle passe vite. J'espère que vous avez passé un bon jeudi. Vraiment heureux de le terminer avec vous. Je m'appelle Patrick Langlois. Je suis à la barre de Viva la Casa jusqu'à 18h. Jamais seul, par contre. Et encore une fois, aujourd'hui, je vous présente des nouveaux complices à moi parce qu'à tous les jours, je suis accompagné et je suis vraiment, vraiment heureux de celui d'aujourd'hui. Je vous le présente dans 4 minutes. Par contre, je peux pas commencer l'émission sans vous partager mon coup de cœur du jour, mon grand moment fort, et je vous invite à faire la même chose, hein, via la messagerie texte 1-866-56-RADIO. À un moment donné, on va pogner le beat. Vous allez m'envoyer votre moment fort, je vais partager le mien, et puis on va discuter comme ça. Mon moment fort, et vous allez peut-être trouver ça drôle, mais mon moment fort de la journée, c'est quand j'ai réalisé que je vous ai menti hier. Bon, je n'ai pas menti de façon méchante, mais je vous ai dit hier, quasiment par ailleurs, que si votre réservoir d'essence était vide, c'était peut-être le temps d'aller le remplir, parce qu'à compter de mardi prochain, il y aurait automatiquement une hausse de 10 sous le litre. Déjà que ça coûte assez cher, on se dit, si on peut sauver ça, on va le faire. Mais je suis content de vous dire que Mark Carney était à l'écoute de l'émission hier, et il a dit, ça n'a pas de bon sens. Ben oui, Patrick, il dit ça à tout le monde, c'est vrai. On a dit que la taxe d'assises, eh bien, elle revenait à compter du 7 septembre. Eh bien, bonne nouvelle, parce que Ottawa va finalement remettre ça, la taxe là qui devait revenir. Ils ont décidé de prolonger le congé complet jusqu'au 31 janvier 2027. Ensuite, elle va revenir graduellement, 5 cents le litre en février puis en mars, et de retour au 10 cents complet le 1er avril. Et donc, hier, je vous ai menti, mais je suis content de vous avoir menti parce que ça veut dire qu'on va tous sauver un petit peu d'argent à la pompe. En musique, dans la prochaine heure, j'ai pour vous du Bryan Adams, il y a du Benson Boone, Sinead O'Connor, Charlotte Cardin. On va partir ça avec une toune qui va vous faire taper du pied. Et vous savez qu'on est à la veille d'une longue fin de semaine. Par contre, si vous travaillez lundi, j'espère que vous savez, vous avez certains droits. On dirait qu'on ne sait pas toujours, en tant que travailleur, on a droit à quoi? Journée de congé, du temps payé et demi? Eh bien, je vous dis exactement ce dont vous avez droit si vous travaillez lundi. Tout de suite après, Jennifer Lopez et David Guetta. Voici Save Me Tonight. À Viva!
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l'avais dit, hein, vous alliez taper du pied. Et petit test avant le long week-end. Si vous devez travailler lundi à la fin du travail, est-ce que votre employeur doit vous payer temps et demi, temps double? Vous donner une autre journée? Bonne question, hein? Lundi, évidemment, vous le savez, c'est la fin du travail. C'est un des 8 jours fériés, chômés et payés prévus ici au Québec. Première chose assez intéressante, parce que j'ai fait des recherches là-dessus. Contrairement à une idée assez répandue, faut pas être employé depuis 3 mois, 6 mois ou même 1 an pour y avoir droit. Selon la CNESST, les employés à temps plein ou à temps partiel, temporaire, occasionnel ou même sur appel, peuvent être admissibles. Ça, c'est un. Deux. Combien de vous payez? Bon, la formule est assez simple, mais j'ai quand même besoin de votre concentration. L'indemnité que vous pouvez recevoir correspond à 1/20 du salaire gagné pendant les 4 dernières semaines complètes de paye. Donc, par exemple, si vous faites, disons, 720 $ par semaine, vous avez gagné 2880 $ pendant les 4 dernières semaines, et donc 1/20, ça donne 144 $. La formule est simple, mais peut-être que vous avez besoin d'une calculatrice. Et donc, il y a quand même cette indemnité-là que votre patron doit absolument vous donner. Et donc, la loi ne dit pas temps et demi parce que c'est férié. Non, non, non, il y a cette indemnité-là qu'on doit payer. Et je trouvais ça intéressant parce que c'est le genre de droit, tu sais, on pense connaître, on a droit à quoi? Ouais, ouais, moi c'est temps et demi, moi c'est ci. Non, non, non, il y a vraiment une formule qui a été établie. C'est par rapport à votre salaire, par rapport à ce que vous vous faites. Et donc, si vous devez travailler lundi, ben au moins, vous pouvez peut-être aller cogner à la porte du patron et dire, « Hey, tu me dois tant. » Mais si vous ne travaillez pas, ben, on vous souhaite un bon le week-end. Vous savez que à tous les jours ici à Viva la Casa, je m'entoure de complices, de gens qui sont plus intelligents que moi, qui vont m'instruire, avec qui on va jaser, avec qui on va se faire du fun. Et je suis vraiment, vraiment heureux de présenter celui qui s'en vient parce que ça fait des années qu'on le suit. Ça fait près de 30 ans qu'il vulgarise la techno au Québec. Il a passé à peu près 20 ans. Salut, bonjour. François Charron va venir nous parler de techno à tous les jeudis. Et ce que j'adore de François, c'est qu'il fait de la techno pour monsieur, madame, tout le monde. Et donc, je pense vraiment qu'on va se retrouver là-dedans. Et on le découvre tout de suite après Bryan Adams avec la Spice Girl, Mel C. C'est When You're Gone. C'est jeudi, 16h08. Je vous souhaite un bon retour à la maison. À vivant!

0: Oh, que je suis content de l'avoir parmi mes complices. Il était sur ma liste. J'espérais, j'avais les doigts croisés. François Charron va être avec nous tous les jeudis, 16h10. Merci d'être là. François, comment tu vas?
1: Mon nouveau papa!
0: Ben oui! Hey, j'exagérais pas, hein, tantôt quand j'ai dit près de 30 ans. Est-ce qu'on est à peu près ça, près de 30 ans à faire de la techno, faire des chroniques?
1: Je dirais plus 25, minimum. Bon, je suis rendu au stade de IA. Là, je viens de faire un jeu de mots d'intelligence artificielle sur le poignet.
0: 25, c'est presque 30. Donc, tu sais, j'étais pas loin. J'ai posé la question à tous mes complices cette semaine, parce qu'évidemment, on te connaît, pas besoin de te présenter, mais quelle est la chose que les auditeurs de Viva devraient savoir sur toi qu'ils ne savent peut-être pas?
1: Ben, l'affaire que je leur répète, mais qu'ils n'écoutent pas et ne me croient pas, c'est que je suis pas un geek et je ne suis pas un spécialiste de la technologie. Ben, tous les fois, je leur dis ça, ils font « Ben, voyons donc, je te crée pas! » L'affaire, c'est que je suis un vulgarisateur.
0: Ouais.
1: Il y a une grande différence. Fait que moi, là, je suis devenu, au fil des années, un consommateur professionnel, quelqu'un qui vit les mêmes problèmes que vous, quelqu'un qui est en maudit contre sa machine parce qu'elle marche jamais bien. Mm-hmm. Ce qui fait que je suis à la recherche désespérément de solutions simples et faciles pour moi, parce que je suis un paresseux. Et quand je trouve quelque chose de simple et facile et abordable, là, je vous en parle. Sinon, on n'en parle pas. Les PR de compagnie nous détestent parce qu'on parle pas de ce que toutes les autres chroniqueurs technogens.
0: Ben, j'adore et je pense qu'on va bien s'entendre. On va se faire du fun parce que moi, je suis un brin geek. J'aime la techno et j'aime ce qui est simple aussi.
1: C'est le fun, non, mais OK, l'animateur est geek, le chroniqueur techno ne l'est pas. C'est le monde à l'envers.
0: On va faire une belle équipe. Hey, on passe ça avec Google Maps. Évidemment, tout le monde connaît Google Maps. On met la destination de son choix. Ça nous amène à bon port. Mais là, Google Maps veut devenir notre assistant.
1: Oui, donc puis quand vous allez essayer ça une seule fois, je vous le dis, vous allez être accro ben, d'un côté positif de la chose. Google Maps, on l'utilise beaucoup dans le téléphone. Il y a le champ hein, où on entre, comme tu l'as dit, l'adresse. Oui. D'ailleurs, là, développez le réflexe tout le temps. Faites pas comme mon père, je sais comment y aller. Non, rentrez l'adresse, parce qu'avec les bouchons qu'il y a à gauche, à droite, les travaux sur les routes à gauche, à droite, tu économises souvent du temps à prendre Google Maps, tout même quand tu sais comment entrer. Sauf que là, ils veulent vraiment devenir, et ils vont devenir notre assistant, c'est que dans la barre où tu entres habituellement l'adresse, il y a un petit micro maintenant. Je t'invite à l'essayer. Oui. C'est Gemini qui est connecté dedans. Ce qui veut dire que, au lieu de simplement entrer l'adresse, tu vas, je te donne deux, trois exemples. Mettons que samedi, ta mère revient d'un long voyage puis t'as promis d'aller la chercher à l'aéroport. Tu vas dire à Google Maps, samedi, ma mère arrive à telle heure à l'aéroport. On sait qu'il y a bien du trafic, hein, fait que combien de temps je devrais arriver avant. Puis en passant, trouve-moi un fleuriste pas trop loin pour que j'arrête et ramasse un petit bouquet de fleurs.
0: J'adore.
1: Et là, il va tout organiser le setup, comprends-tu, là, Google Maps.
0: Eh oui.
1: Et le samedi ou le dimanche, on a toute la même vie, pas de vie. Il y a une journée, là, on est en mission économie d'épicerie. On fait 2-3 épiceries pour avoir les bons prix. On va sur la grande surface, on arrête chez Renault Machin pour les matériaux. On va chercher le petit à 3 heures pour son soccer qui se termine. Mais tu dis tout ça à Google Maps en lui disant « Mets-moi ça dans l'ordre que ça a du sens. »
0: Ah!
1: Il va tout te structurer ça. C'était comme ben du monde, un peu sauvage. Moi, là, aller dans des endroits quand il y a trop de monde, j'aime pas ça. Fait que je dois aller à telle place, à quel meilleur moment je devrais y aller? Puis dis-moi quand partir pour arriver à temps. T'as une date.
0: Eh oui.
1: Trouve-moi un restaurant pas trop loin de chez nous, là, mais un peu différent, un peu nouveau, où le jeudi soir, on serait pas pire. Amusez-vous à complexifier vos demandes à Google Maps et vous allez voir, vous allez être surpris de la qualité de ses réponses.
0: Très cool. Et c'est drôle parce qu'évidemment, ça utilise l'intelligence artificielle. On est de plus en plus à le faire. Par contre, il y a également des gens qui veulent peut-être moins d'IA dans leur vie. Et il y a façon de désactiver les aperçus d'intelligence artificielle dans nos fameuses recherches Google.
1: Ben, là, tu trouves Google et beaucoup de gens disent, ben, il est où mon Google?
0: Oui.
1: Je reconnais plus mon Google. Parce que il se prend pour ChatGPT. Ouais. Tu lui poses une question, puis il te répond. Tu fais, non, je veux des sites web. Il y a une femme l'autre jour, elle m'a dit, j'ai adoré son... Elle a dit, je comprends bien l'intelligence artificielle, là, mais je suis pas totalement niaiseuse, là, puis je veux me promener, moi, sur des sites, pour aller voir des affaires. Ben, on peut revenir, puis deux conseils à vous donner par rapport à l'IA de Google. C'est que oui, effectivement, quand on recherche maintenant, ça s'appelle le AI Overview. Donc, c'est Gemini qui tente de te répondre à la question au lieu de te montrer des sites web. Si ça vous gosse... Ben là, je vous annonce que vous allez être gossé, c'est un maudit moyen temps, parce que le fameux Python que j'appelle affectueusement le déroule le rebord. Tu sais que tu pèses dessus, puis la page agrandit, et là, tu as juste du IA. Ben là, le Python déroule, ils vont l'enlever. Ils vont imposer la page ouverte à tout le monde. Fait que vous, les sites web, là, ils vont se retrouver au cinquième sous-sol.
0: Hey, wow.
1: Dans Google. Fait que là, ça, il y a bien du monde qui aimeront pas ça. Alors, si vous n'aimez pas ça, on va vous partager une chronique qui va vous dire où aller cliquer dans les paramètres pour dire bye bye IA dans mon Google, puis j'irai Jozak ChatGPT ou Gemini direct.
0: Si ça
1: me tente. Et deuxièmement, vite, c'est que vous pouvez, si vous gardez l'IA, comme le personnaliser, on a tous, chacun, des sources qu'on préfère. Donc, c'est de la bouffe. Tu dis, moi, Ricardo, évidemment, je l'aime, mais marmiton, puis deux fois par jour, là, j'aime bien ça. Donnez les sources que vous préférez pour l'actualité. C'est quoi les sites web que vous suivez, même à l'international, Wisty? Êtes-vous plus La Presse, Journal de Montréal, peu importe? Et, mettons, tu dis, ben pour de la techno, évidemment, on va me plugger, françoisjaron.com, mais... protégez-vous, ils font une bonne job aussi. Rentrez vos sources. Encore une fois, on vous dira dans une petite chronique où cliquer ou aller faire ça.
0: Oui.
1: Et vous influencez ainsi l'IA de Google qui, quand vous allez arriver dans Google Gemini, vous allez poser une question, c'est quoi le meilleur haut-parleur? Ben, les chances qu'il aille chercher mes suggestions et vous les fasse remonter et celles de protégez-vous et compagnie. Donc, vous allez avoir de bien meilleurs résultats parce qu'orientés ou influencés par vos sources préférées.
0: J'adore. Et toute cette façon de faire-là, sur le françoischaron.com, on va mettre les liens sur le vivaradio.ca également. Là, François, vu que je t'ai en tant que complice, je te garde pour un autre segment de Google. On va passer à Apple. Plusieurs personnes te posaient cette question-là. Comment est-ce qu'on fait pour enregistrer un appel avec un téléphone Apple, avec un iPhone? Eh bien, ça a l'air qu'une façon tout simple. Et tu nous l'as fait découvrir tout de suite après Benson Boone et Mystical Magical dans Viva la Casa.

0: En compagnie de notre complice François Charron, il va être avec nous tous les jeudis pour jaser techno. Et après Google, ben un autre géant du web, Apple, qui d'ailleurs la semaine prochaine va annoncer supposément des nouveautés. Mais ben là, il y a une nouvelle fonction qui fait en sorte que c'est tout facile d'enregistrer un appel téléphonique avec son iPhone.
1: Ouais, puis on a vraiment hâte d'entendre les nouveautés, ouais. Parce que là, c'est le premier pestacle du nouveau président, là. Ouais. Ben là, il a promis que là, lui, là, il est, parce que l'autre, il voulait juste faire de l'argent. C'est pour ça que les produits étaient pas beaux, et qu'il n'y a pas eu d'innovation dans le règne du président après Steve. Mais là, ça a l'air que là, on va tomber à terre la semaine prochaine. Mais en attendant, tu as une petite mise à jour de votre iPhone qui fait en sorte que vous n'êtes plus obligé d'utiliser une application tierce pour enregistrer un appel. Comment ça fonctionne? C'est très simple. C'est dans ton téléphone. Ouais. Pendant que tu fais un appel avec ton iPhone, dans l'application, il y a un petit bouton en plus. Pèse là-dessus et apparaît le bouton enregistrement de la conversation, tout simplement. Mais là, attention!
0: Ça va sonner.
1: Ben c'est parce que tu peux pas faire ça dans le dos du monde, non, avec ça. L'iPhone. Quand tu pèses là-dessus, grosso modo, ça dit c'est enregistré, ta conversation est présentement enregistrée. Donc l'autre à l'autre bout, à moins que tu tousses bien fort là, il a entendu le message puis il est conscient que tu l'enregistres. Je dis, ça sert à quoi?
0: Ouais.
1: Moi je vous dis, la prochaine fois que vous avez une discussion par rapport au travail, une discussion, tu sais, des fois tu as une discussion avec ben de la viande là, tu parles avec un nouveau fournisseur, avec un nouveau client. Dis à la personne, hey, je vais enregistrer la discussion pour pouvoir avoir un résumé. Une fois que tu as fini la discussion, pogne ça, garoche ça dans l'IA et demande-lui de te faire un résumé de la discussion, un condensé. Peut-être que tu vas avoir envie de collaborer, de partager le fichier avec des collègues en disant, hey, je vais te parler avec Martin de telle compagnie, j'ai appris plein de belles affaires. Donc, on peut enregistrer. Et là, je ne savais pas qu'en parlant de l'enregistrement de messages, de discussions téléphoniques, j'ouvrais une porte de Pandore.
0: OK.
1: Écoute, les questions se sont mises à arriver de partout. Là, oui, mais là, y a-tu des applications que je pourrais le faire dans le dos, parce que moi, j'ai des idées où j'ai besoin de le faire dans le dos, genre des raisons légales. Puis là, parlant de légal, j'ai-tu le droit de faire ça? Si je le fais, qu'est-ce que je peux faire avec? Là, je vais vous répondre en politicien, je vous ai entendu.
0: Okay.
1: et on travaille avec ma gang, on va répondre à toutes ces questions-là dans quelques semaines. On est en train de monter un gros dossier parce que je sens que ça répond à un besoin et beaucoup d'interrogations que vous avez, mais pour l'instant, vous savez que vous pouvez le faire dans votre iPhone.
0: En même temps, tu sais, et je comprends les inquiétudes de certaines personnes, mais c'est rendu tellement plus commun qu'on fasse un Google Meet ou un Zoom ou un Teams ou... C'est justement enregistré, on a le compte-rendu d'intelligence artificielle après, donc de pouvoir le faire avec son téléphone quand on n'a pas nécessairement l'ordinateur, ben ça peut être une belle option.
1: Ouais, c'est que normal.
0: Ah oui. Parlant d'iPhone, ça je l'aime. Tu sais, on a tous quelque part un vieux iPhone qui est inutile, qui est dans le fond d'un tiroir, mais à qui on pourrait donner une deuxième vie.
1: J'ai envie de te reprendre juste un.
0: Ah ouais, c'est ça.
1: On a quasiment un tiroir, Caroline Debine, de vieux téléphones qu'on n'ose pas jeter parce qu'on se dit, ben, il est pas fini, tabarnouche. Puis, cet été, j'ai remarqué la naissance d'un nouvel intérêt techno des Québécois. C'est les dashcams.
0: Oui.
1: Ils reçoivent tellement de questions. Tu sais, aux États-Unis, ça fait longtemps que c'est populaire. Les fameuses caméras qui filment le devant de la voiture pendant que tu roules. Comme ça, si jamais t'as un accrochage, un accident, tu pourras prouver que c'est pas toi le coupable. C'est le maudit innocent, oui, en avant qui sait pas conduire. Achetez-vous pas une dashcam, vous l'avez probablement gratuitement, puis vous me voyez venir, votre vieux téléphone qui dort, un vieux Android, un vieux iPhone. Là, on va vous aider à transformer ça soit en dashcam ou en caméra de surveillance pour la maison. Commençons par la dashcam. Vous imaginez l'installation, c'est assez simple. Sur le dash du char, vous placez un petit support, le téléphone,
0: ventouse,
1: un fil, évidemment,
0: ouais,
1: pour que ce soit branché en permanence.
0: Ouais.
1: Avec des applications gratuites qui sont spécialisées là-dedans, que tu mets dans ton téléphone et qui enregistrent en permanence, mais pas que la vidéo, la position GPS et plein de patentes. Donc, tu as une dashcam gratuite. Puis on vous explique comment tout arracher dans le téléphone. Là. Il va devenir uniquement une caméra.
0: Et tout ce comment faire, toutes ces applications-là, encore une fois, françoischarron.com. On met les liens sur le vivaradio.ca. Merci, François, pour cette première. Moi, je suis comme un élève là, passionné par mon prof, puis je pense qu'on va se faire bien, bien, bien du fun cette saison.
1: Ça a bien de l'allure. Là, t'as comme devoir de faire quelque chose avec ton vieux téléphone cette semaine.
0: Vendu. Je te souhaite un bon long week-end. On se retrouve jeudi prochain.
1: Salut.
0: On poursuit la musique avec Jeff Posé. Voici Emmêlé dans ses cheveux, dans votre retour à Viva.

0: C'est drôle comment au début de la semaine, j'étais tellement excité de cette semaine de rentrée. Et là, jeudi après-midi, je commence à avoir hâte qu'elle se termine cette semaine-là. Celui qui a pensé à la fête du travail tout de suite après la rentrée, je pense qu'on devrait lui donner un prix parce qu'on doit être plusieurs parents à avoir un petit peu de brou dans le toupette. On va remettre toutes nos pendules à l'heure. On va remettre nos affaires à la bonne place. Et évidemment, cette semaine de rentrée, eh bien, on est revenu dans des routines cellulaires. Je suis convaincu que c'est comme ça chez vous également. Il y a une question que je trouve assez importante et assez intéressante. L'année dernière, à pareille date, on parlait des cellulaires à l'école. Québec a décidé de bannir ça. Est-ce que ça fonctionnait? Est-ce que ça fonctionnait pas? Un an plus tard, eh bien, est-ce que ça serait le temps de pousser la note? Est-ce qu'il y a une prochaine étape? Ben, si vous pensez que oui, on pourrait faire comme à New York parce que eux, en plus de bannir les cellulaires, ils veulent bannir quelque chose d'autre pour nos jeunes jusqu'à ce qu'ils aient 13, 14 ans. Êtes-vous d'accord avec l'État de New York? Ben, je vous dis c'est quoi. Au retour à Viva et Sinead O'Connor sera là avec Nothing Compares to You.
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qui est vraiment de notre époque, j'ai l'impression qu'on aurait pu en parler avec François Charron. À quel âge un enfant devrait-il commencer à utiliser l'intelligence artificielle? Bon, vous le savez, au Québec, on vient de sortir les cellulaires des écoles. Je pense que ça fonctionne bien. Je pense qu'en tant que parent, on trouve que c'est une bonne idée. Eh bien, à New York, ils s'apprêtent maintenant à aller un petit peu plus loin. Pas de ChatGPT ni d'autres outils d'intelligence artificielle destinés aux élèves jusqu'à environ 13-14 ans. Donc, la ville de New York qui décide que les outils d'IA qui sont destinés directement aux élèves, comme les chatbots, les tuteurs qui utilisent l'IA générative, eh bien, seraient interdits de la pré-maternelle jusqu'à la 8e année américaine. Donc, c'est grosso modo pour nous, là, environ fin de secondaire 2. Et la philosophie derrière la décision, je la trouvais intéressante et elle m'a quand même porté à réflexion. Si on se dit, avant d'apprendre à déléguer une partie de sa réflexion à une machine, ben peut-être qu'on devrait apprendre à réfléchir par nous-mêmes. Et je trouve pas que c'est fou. Et c'est une question, je pense même pas qu'on s'est posé à la maison. J'ai un gars de 15 ans, il utilise l'IA une fois de temps en temps. Ma fille un peu moins, plus pour faire des photos truquées puis faire des trucs drôles, mais pas vraiment là, pour porter sa réflexion nécessairement. Donc, c'est pas une question qu'on s'est posé tant que ça, mais je trouve pas que c'est fou. Et à New York, ce qu'on dit, c'est qu'à partir du secondaire, ben là, l'approche va devenir un petit peu plus permissive et on va pouvoir apprendre comment on utilise l'IA, développer la littératie numérique, parce que ça aussi, c'est important. C'est une fine ligne entre s'assurer qu'ils savent comment utiliser ces outils-là et que les outils, eh bien, fassent pas la job pour eux. J'ai comme l'impression qu'il y a un bon parallèle avec notre propre enfance à nous, notre génération. Tu sais, on disait qu'on devait apprendre nos tables de multiplication avant d'utiliser une calculatrice, ben, parce que c'est pas mal plus facile d'utiliser une calculatrice quand on comprend ce qu'elle fait pour nous. Et c'est un peu ça pour l'IA. Et donc, j'ai l'impression que c'est peut-être une première réflexion une autre réflexion qu'on va devoir avoir et qu'on va devoir pousser un petit peu plus. Curieux d'avoir votre point de vue. Si vous êtes parent, à partir de quel âge est-ce qu'on laisse nos jeunes utiliser l'IA? Vous pouvez me texter 1-866-56-RADIO. En musique, Charlotte Cardin, qui a eu toute une année. Voici Confetti, version francophone, à Viva, la musique.

0: On parlait d'intelligence artificielle. À partir de quel âge est-ce qu'on laisse nos jeunes utiliser ça? Deux textos intéressants. Julie qui dit, pas avant le secondaire. Ma fille est en cinquième année et je veux qu'elle apprenne encore à chercher, écrire et surtout à se tromper toute seule avant d'avoir un outil qui peut lui donner la réponse. Tandis que Karine, elle dit, moi, je pense que dès le primaire, accompagné d'un parent, ils vont grandir avec l'IA de toute façon. Et donc, je préfère montrer à mon gars comment bien l'utiliser que faire semblant que ça existe pas. Ouais, je le disais, j'ai l'impression que c'est une conversation qui est pas terminée. Et je vous parle d'un film québécois qui vient de franchir un cap impressionnant au box-office et une chanteuse qui a décidé de laisser tomber son nom de famille dans tout ce que vous devez savoir du showbiz pour aujourd'hui. En moins de deux minutes, au retour, et Matt Lang sera là avec She Stole My Truck. À Viva!
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2: Tout ce que vous devez savoir dans le monde du showbiz, et on commence avec une très bonne nouvelle pour le box-office québécois. Le film 125 Rue des Malaises qui vient tout juste de franchir le cap des 3 millions de dollars au box-office québécois seulement 7 semaines après sa sortie. Et là, attention, ça en fait maintenant le deuxième plus gros box-office québécois des 6 dernières années derrière Nos Belles-Sœurs qui, lui, avait été lancé à l'été 2024. Et ce qui est le fun, c'est que le film voyage un peu. L'équipe vient tout juste de revenir du Festival du film francophone d'Angoulême en France. Et ça a l'air que les Français riaient aux mêmes endroits. Donc, tranquillement, pas vite. Je pense que notre cinéma, notre culture d'ici peut continuer de traverser les frontières. Super nouvelle pour ce film-là. Si je vous dis Miley, est-ce que ça vous dit quelque chose? Ben oui, vous allez penser Miley Cyrus et évidemment certains de leurs plus grands succès. Mais là, on peut plus dire Miley Cyrus, ça va être tout simplement Miley. Je vous en avais parlé un petit peu plus tôt cette semaine. Elle avait enlevé le Cyrus de ses réseaux sociaux. Et effectivement, elle avait tout juste d'annoncer son 10e album. Ça s'appelle Bass Persuades. Ça sort bientôt, le 18 septembre prochain. Elle a confirmé 2 spectacles du côté d'Hollywood. C'est quand même loin, mais c'est digne de mention parce que Miley Cyrus fait vraiment pas beaucoup de spectacles. Son père, Billy Ray Cyrus, t'es pas fâché qu'elle ait largué son nom de famille. Au contraire, elle dit que ça, qu'il considérait ça comme une évolution naturelle pour une superstar devenue une marque à elle seule. Donc après Madonna, Adele, on a Miley. Olivia Rodrigo a lancé un album cette année et déjà, elle pense à un nouveau disque. Elle était au musée des Grammys à Los Angeles pour une discussion avec le réalisateur Cameron Crowe. Elle dit qu'elle a déjà commencé à travailler sur ce disque-là. Évidemment, beaucoup trop tôt pour parler de date de sortie, mais quand même, en tant que fan d'Olivia Rodrigo, une bonne nouvelle. George Clooney a reçu un bel honneur. Il était hier soir du côté du Festival de Venise. Il a reçu le Lion d'or pour l'ensemble de sa carrière. Dans son discours, il a évidemment remercié sa femme, ses enfants, mais a confirmé qu'il reviendrait dans la peau de Danny Ocean pour Ocean's 14 et qu'il voulait privilégier le jeu devant la caméra plutôt que la réalisation. Donc, une autre super bonne nouvelle. Et finalement, si vous avez le goût de conduire, hier soir, c'était à Montréal, le premier de 2 spectacles de Rush. Ça faisait 11 ans que Rush ne s'était pas présenté au Québec. Évidemment, c'est un hommage à Neil Peart. Hein? Geddy Lee l'a dit lui-même sur scène. On est là pour célébrer la vie et les succès de Neil Peart. Un autre spectacle demain soir à Montréal. Ça vous tente de conduire un petit peu, ça vaut la peine. Ils viennent seulement aux 11 ans et c'est peut-être la dernière fois. Ça fait le tour du showbiz. On poursuit en musique avec celle qui peut-être un jour va larguer son nom de famille. Pour l'instant, c'est toujours Billie Eilish. À Viva. Je souhaite un bon jeudi après-midi. Bon retour à la maison. Oh!

0: L'heure du 5 à 7 est sur le point de sonner. Vous savez comment j'aime mes 5 à 7 du jeudi, parce que j'ai toujours la meilleure musique pour vous accompagner et bien partir notre jeudi soir. Dans les prochaines, One Republic sera là. J'ai également du Alex Warren. D'ailleurs, je vais vous faire la critique de son nouvel album. Beaucoup, beaucoup aimé ce disque-là. Green Day également, Shakira avec une des chansons de l'été. Et on va vous faire rêver, on va vous faire voyager. Anaïs Gartin-Lacroix sera là pour nous parler des différents types de tourisme, des tendances voyage également. Une grosse heure de radio qui s'en vient. À Viva, la musique. Bon retour!
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7: Bonne fin de journée, ici Christophe Moquin pour vos nouvelles. Ce 3 septembre en avant-midi, la table régionale des élus municipaux du Bas-Saint-Laurent a donné une conférence de presse pour énoncer leurs 11 sujets d'attente électorale, soit la gouvernance régionale, le transport collectif régional, les infrastructures municipales, l'immigration, le logement et l'habitation, le territoire forestier, les services de proximité, le transport routier aérien, le développement économique et main-d'œuvre, l'agriculture et le bioalimentaire et l'aménagement du territoire. Gabriel Plante, enseignant de géographie au Cégep de Matane, est candidat pour Québec solidaire dans la circonscription de Matane-Matapédia-Métis.
8: J'avais envie de défendre les idées de Québec solidaire. Je crois que c'est quelque chose qui manque dans le débat public, dans la région. Quelqu'un qui porte vraiment ces voix-là, les voix de gauche, les voix qui défendent le système public, l'investissement, l'intervention massive de l'État, la réponse à la crise climatique, la protection des travailleurs et travailleuses. Puis on dirait que je sentais l'appel de le faire. Moi, je suis enseignant au Cégep à Matane, puis je me sentais outillé pour mener ce combat-là lors de cette campagne.
7: Le candidat souhaite mettre en lumière les enjeux du coût de la vie, le manque de services dans les hôpitaux de la région, la fermeture éventuelle des écoles de village, l'érosion côtière, les craintes de tarifs et l'industrie forestière, l'accaparement des terres agricoles et l'attractivité de la région. Ce 2 septembre avait lieu le dévoilement de la programmation pour les Journées de la culture rencontrées au Québec dans la Matanie qui proposeront plusieurs activités culturelles sur le territoire du 25 au 27 septembre. Ce sont donc 8 municipalités plus la ville de Matane qui offriront des activités culturelles dans la région. La programmation complète est disponible sur le site Internet de la MRC. C'est ce qui complète vos nouvelles. 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
3: 7h04 minutes. Est-ce que ça commence tranquillement pas vite à sentir le week-end? Bon, je le sais qu'il reste le vendredi, mais le jeudi soir, j'ai l'impression qu'il y a quelque chose dans l'air. Une fois qu'on passe le 17h, je me dis qu'on peut peut-être commencer à se faire un petit 5 à 7. En tout cas, chose est certaine, j'ai la musique pour un autre gros 60 minutes de Viva la Casa, du Alex Warren, du Frank Walker également. One Republic va être là, un classique de Green Day dans les prochaines. Puis ensuite de ça, si vous voulez continuer le 5 à 7 avec moi, vous savez que j'anime les hits à pattes du lundi au jeudi de 18h à 19h avec la même promesse de vous présenter les plus grandes chansons des 40 dernières années. À la veille d'un long week-end, le 5 à 7 du jeudi, je trouve le fun. J'espère que vous avez passé une bonne journée. Bien heureux de vous accompagner avec une complice qui s'en vient dans les prochaines, avec qui on va jaser voyage. Anaïs Gertin-Lacroix qui va être là pour nous parler des différents types de tourisme. Et là, je le sais, on disait cette semaine là que c'était la rentrée, les voyages étaient terminés. Non, non, non. On peut tout de suite commencer à penser à ça, commencer à rêver. Elle s'en vient. Également, je vais vous donner le chiffre du jour. Je vous en parle tantôt. 92 % des femmes se sentent responsables de ceci. D'après vous, c'est quoi? On va avoir la chance de s'en rejaser. Mais on part ça avec ce classique de Green Day. Je le disais, Good Riddance, Time of Your Life. Tout de suite après, une des chansons de l'été. Si vous avez suivi la Coupe du Monde, vous avez entendu une fois ou deux Shakira avec Burna Boy. Voici Die Die dans votre retour à la maison. Viva la Casa!

0: À tous les jeudis, à cette heure-ci, on va vous faire rêver, on va vous faire voyager. Ma huitième complice s'appelle Catherine Maisonneuve, mais je ris parce que aujourd'hui, elle est en voyage. Et donc, c'est seulement la semaine prochaine qu'elle va commencer. Mais Anaïs Gartin-Lacroix, qui est une des complices que vous avez rencontrées mardi dernier, a accepté le défi à main levée. Anaïs,
1: allô.
0: On va jaser voyage avec toi.
1: Mais parce que moi, je suis pas en voyage, hein, donc je suis ici pour vous parler de voyage. Mais comme tout le monde, évidemment, quelques fois par année, des fois, je croise les doigts pour partir. Là, par année, comme la grande majorité, je pense, des foyers québécois. Donc, j'avais envie un peu de parler avec vous des les types de tourisme. Oui. Parce que je me rends compte, déjà en parlant avec des gens autour de moi, les vacances d'été, Pat, viennent tout juste de terminer. Mardi, je vous le disais, l'été est pas fini. Oui. Puis là, déjà, les gens commencent à penser à leurs vacances durant soit la période des fêtes, la relâche.
0: On aime ça rêver de un. Je pense que ça fait du bien, mm-hmm. C'est avoir un nouveau but.
1: Absolument.
0: Et moi, personnellement, je trouve ça le fun de commencer à regarder ça. Je me mets des alertes pour les billets d'avion, peut-être trouver l'aubaine pour le billet pour commencer à planifier ça.
1: Bien, parce que c'est des sous. On sait aussi, c'est un investissement, un voyage. Et évidemment, le tourisme bleu, là, ça, c'est ce qui revient le plus. C'est quand même un Québécois sur 3. Imagine-toi, tourisme bleu, c'est tout ce qui est en lien avec les océans. Puis c'est souvent ce que l'on veut. Hein? Là, passer une semaine dans un tout inclus, prendre quelques petits cocktails, choisir, avoir comme grosse décision, est-ce que c'est la plage ou la piscine aujourd'hui?
0: J'adore ça.
1: Mais ça fait du bien. Et ne pas cuisiner.
2: Rhum ou vodka?
1: Rhum, vodka. Est-ce qu'on veut manger des pâtes ce soir ou du poisson? Mais tu sais, c'est vraiment, là, je vous dirais, ce qui est évidemment mis de l'avant pour les Québécois. Et autre chose, moi, ça vient me chercher. Et c'est le tourisme culturel. Donc là, évidemment, on a envie de découvrir une ville. On veut aller voir des musées. On veut voir de l'architecture. Il y a des fans, exemple, de Elvis qui vont aller voir Graceland à Memphis. Au Québec, l'été, il y a beaucoup de tourisme culturel.
0: Et on a tellement de festivals.
1: Il y a tellement, je pense, entre autres, au festif plutôt de Baie-Saint-Paul. Je veux dire, c'est des dizaines de milliers de festivaliers qui arrivent dans cette mini-municipalité-là. Il y a d'immenses retombées économiques. Et là, tu sais, je regarde Céline Dion entre toi et moi. C'est ça aussi, là, ce qui se passe cette semaine à Paris. On voit déjà plein de fans qui sont là depuis Noël passé devant l'hôtel, attendre que Céline sorte pour chanter, pour que tu m'aimes encore. Donc ça, c'est vraiment quelque chose, moi, qui vient me chercher. Mais tu vois, mon mari, là-dessus, je le perds. Tu sais, lui, il est plus, je pense, de ton genre, tourisme sportif.
0: Moi, écoute,
1: ça, c'est toi.
0: Moi, je suis la mascotte du tourisme sportif.
1: Tu incarnes.
0: Est-ce que tu sais ce que je fais demain?
1: Qu'est-ce que tu fais demain?
0: Demain, je fais du... Ben, en fait, tourisme, c'est un gros mot. Mais demain, je fais un petit aller-retour Québec-New York pour aller voir du tennis au US Open.
1: Ben, c'est très, très, très tourisme sportif, ça, Pat.
0: Oui, mais je veux dire, je vais rien voir de l'État de New York sauf du tennis et je reviens. That's it!
1: C'est un aller-retour.
0: Aller-retour.
1: Mais il y en a tellement comme toi ou qui vont aller voir le tennis, on sait aussi une fois. Tu y vas quoi? C'est une fois par année environ?
0: À New York, c'est un grand chelem.
1: Oui.
0: Mais cette année, j'ai été extrêmement chanceux. Je suis allé à Wimbledon.
1: Ben là, c'est ça aussi, là.
0: Et je suis allé à Roland-Garros.
1: Bon, ben là.
0: C'est pour ça, je dois compléter le trio, là.
1: Là, c'est ça. Il y a un tour de chapeau.
0: L'Australie, c'est trop loin. Mon comptable se demande pourquoi j'ai pas contribué à mes REER cette année. Mais ça, c'est une autre discussion.
1: Mais t'as vu des sapristi de beaux matchs.
0: Absolument.
1: Cette année. Exactement. Et tourisme sportif, c'est aussi quand on voyage pour aller faire du sport. Ça, est-ce que c'est quelque chose, toi, qui te parle? Moi, je suis pas sportive pour deux semaines. Ça marche.
0: Ça me parle, mais c'est rare que je le fais. Je suis franc.
1: Allez, mettons, passer une semaine à Whistler pour faire la planche à neige. Ben ça, c'est du tourisme sportif.
0: T'as raison. Non, je le fais moins.
1: Bon, ben,
0: Je le fais moins. On est plus vacances familiales. L'année dernière, on a fait Paris. Première fois que les enfants allaient en Europe. Donc,
1: c'est sportif. On marche beaucoup.
0: Non, c'était plus culturel.
1: Ben, on s'entend aussi, là, que tous les styles peuvent se mélanger. Et le dernier, c'est celui, je vous dirais, le plus controversé. Et c'est le tourisme noir, le tourisme sombre. Et c'est d'aller dans des endroits qui ont été marqués par l'histoire pour, justement, des périodes plus difficiles, violentes. Je parlais de Paris, aller visiter, entre autres, les catacombes.
0: Ouais.
1: À Paris, c'est reconnu pour plusieurs comme étant les portes de l'enfer. T'sais, rien de moins. Donc, d'aller visiter ça, je pense à des gens, des amis à moi qui se posent la question, est-ce qu'on a le droit d'aller visiter Auschwitz, qui est un camp de concentration? Certains, bon, on a vu des influenceurs dans les dernières années.
0: Oui, ça, c'était
1: prendre en photo, ça, c'est extrêmement mal vu. Mais quand on y va vraiment en se disant, je veux rendre en quelque sorte hommage et je vais là-bas pour vraiment, oui, c'est arrivé, puis on ne veut pas oublier ce qui s'est passé, mais ça reste encore à ce jour Il y a ce type de tourisme-là, mais même à la New York, voir ce qui s'est passé avec le World Trade Center, justement, ça fait partie de ce type de tourisme-là. Et finalement, quand on regarde autour de ça, même Pompéi, entre autres, en Italie, il y a tellement d'endroits où on se dit, ouais, finalement, l'histoire, ben, très souvent, quand c'est l'histoire, c'est un peu sombre.
2: C'est ça, ouais.
1: Donc, on en fait quand même, je pense, tous, à un jour ou l'autre de notre vie.
2: C'est une journée de ton voyage, OK, mais faire un voyage basé là-dessus, je suis plus sportif.
1: Moi, je suis pas sportif, puis je suis plus sportif. J'ai besoin que faire un voyage complet de tourisme sombre.
2: Anaïs, on va parler des tendances voyage inusitées parce qu'il y en a plusieurs tout de suite après One Republic. T'es pas stressé, hein, toi?
1: Non.
2: Parfait. I ain't worried. 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

0: Toujours avec notre complice Anaïs Gertin-Lacroix pour parler de voyage. Et il y a quelques tendances, des tendances inusitées qui reviennent dans les voyages.
1: As-tu entendu parler, Pat, des voyages mystères?
0: Non.
1: Ça, c'est une des grosses tendances.
0: Je suis pas sûr, ça m'intéresse.
1: Quand tu me dis boîte mystère, je me dis OK, bon, je suis peut-être un peu game, là, excusez-moi l'anglicisme, mais voyage mystère. Donc, ce sont des agences de voyage.
0: Je vais à l'aéroport, j'embarque dans un avion, je sais pas, je m'en vais où.
1: Mais ça, on a déjà vu ça. Déjà, tu sais, le classique, prendre le globe terrestre en se disant, bon, on le tourne, ouais. Puis on s'en va à l'endroit. Mais là, voyage mystère, c'est pas ça. Ce sont vraiment des agences de voyage qui te font remplir un méga formulaire. En fait, là, avec ce formulaire-là, tu mentionnes les choses que t'aimes, les choses que t'as envie de découvrir, ce que t'as déjà vécu, ce que tu ne veux plus vivre, est-ce que des endroits qui te parlent pas du tout, tu veux partir quand, c'est quoi le type de météo que t'as envie de découvrir ou de vivre, la nourriture que t'aimes, les allergies, c'est tout, là, de A à Z, ton budget. Et suite à ça, ben, on te fait un horaire, un itinéraire, tu sais pas où est-ce que tu t'en vas. Donc là, on dit, OK, là, Pat, là, tu vas avoir besoin.
0: Ben, attends, qu'est-ce que je mets dans ma valise?
1: Ben, c'est ça, on te dit ce que t'as besoin. Okay. Exemple, évidemment, maillot de bain, la crème solaire, chasse moustique, des vêtements un peu plus chauds parce qu'en soirée, la température, mettons, est un peu moins clémente. Donc, on dresse vraiment la liste des choses que tu dois apporter avec toi. Et bien, quand tu arrives à l'aéroport, c'est là que tu découvres la destination. Donc, c'est le voyage mystère.
0: Faut être vraiment game.
1: Écoute, je le ferais, puis en même temps, vu que voyager, c'est assez, on le fait pas souvent, puis c'est assez dispendieux, on dirait que j'aurais peur, à la limite, ça, d'être déçu, puis de faire, oh, tu vois, finalement, il me semble que j'ai pas envie d'aller là.
0: Non, c'est ça. Tu sais, le site Priceline, connais-tu ça?
1: Non.
0: Site Priceline, le concept, c'est que tu payes un prix. Et donc, prenons l'exemple, tu vas à New York, tu veux une chambre d'hôtel, puis là, tu dis, ben moi, je suis prêt à payer 250 $ Et là, il dit, parfait, on t'a trouvé une chambre à 250 $ tu mets la catégorie d'hôtel, et là, c'est la surprise, elle est là. C'est, ah ben voilà, t'es à tel hôtel.
1: Ah, mais ça va.
0: Ça, je peux vivre avec ça.
1: Oui.
0: On dirait.
1: Tu sais quand même un peu dans quel genre d'hôtel tu
0: t'en exactement.
1: Vas.
0: Moi, je ferais plus ça. Voyage mystère, j'embarque, mais j'ai besoin de le savoir un petit peu plus tôt dans...
1: Tu sais, je me trouve déjà un peu intense. Ben, pas intense, mais tu sais, si on va dans un restaurant puis on me dit c'est un 5 services, on me dit pas c'est quoi, tu sais, c'est vraiment, c'est une surprise à chaque fois. Déjà, je vais embarquer, mais moi, habituellement, là, même aller au restaurant, je regarde le menu d'avance chez moi. J'aime ça savoir ce que je vais manger. On dirait, je me prépare mentalement. Donc, de partir comme ça, voyage, mais bon, ça, c'est une des grosses tendances, le voyage mystère. Sinon, excusez-moi, mais c'est parce que c'est en anglais, le titre. Skip Gen Travel. Donc, cette tendance-là, ce sont
0: Skip
1: les...
0: Skip Gen Travel.
1: Donc, ce sont les grands-parents qui partent avec les enfants.
0: Ça,
1: moi, ça me parle.
0: Ça, là, hey! On peut parler 10 minutes de ça, si tu veux.
1: La population, oui, est vieillissante, mais la population est de plus en plus en forme.
0: Oui.
1: Donc, les grands-parents, puis on dit de venir garder à la maison un vendredi soir, oui, OK, mais c'est pas là qu'on vit les plus beaux moments avec nos petits-enfants. Et quand les parents sont là, on sait que les enfants ne sont pas pareils. Moi, je sais que mon fils, quand maman est là, donc je parle de moi, c'est pas du tout la même dynamique avec ma mère que quand je suis absente, oui. Et c'est vraiment ma mère et Albert. Donc, c'est cette tendance-là où les grands-parents partent pendant un certain temps avec les enfants. Ça peut être un 2-3 jours pour passer du bon temps. Puis, ça donne, évidemment, ben, des vacances aux parents aussi.
0: Absolument.
1: Moi, je vous conseille cette tendance-là.
0: Et je suis content de dire que, ben, je ne sais pas si c'est moi qui ai tendance ou mes parents qui sont tendance, mais mes parents ont amené Benjamin en voyage à la relâche l'année dernière.
1: Hey.
0: Ils ont juste un, ils n'ont pas pris Juliette, ils ont pris Benjamin, qui venait tout juste d'avoir 15 ans, était à un âge où il se disait, regarde...
1: L'autonomie est là aussi.
0: Oui, exactement.
1: Ouais.
0: Tu sais, mes parents sont en grande forme, mais mon père a 83, là. Donc, ouais. Mais ça a super bien été. Et je trouve ça tellement le fun que, tu sais, ils sont à un âge où ils peuvent se le permettre. Là, tu sais, ils doivent regarder leur compte en banque et dire, OK, on peut se payer un voyage, là, on va être correct. Et donc, de faire vivre ça, là, aux petits-enfants, incroyable. Et comme tu dis...
1: Les parents. Tout le monde est gagnant là-dedans.
0: C'est pas
1: fantastique, cette tendance.
0: Ouais.
1: Et sinon, ce sont les micro-voyages. Et notamment, je dirais, entre 20 et 30 ans, c'est quelque chose qui fonctionne. Donc, tant qu'à partir une fois par année, exemple, une semaine et demie, deux semaines, on va préférer faire de plus courtes escapades, des plus courts voyages, mais en faire plus souvent. Donc, de partir un peu comme ce qu'on parlait, comme ce que tu fais. Ou ce qu'on disait de prolonger, un week-end de 3 jours. On part 3 jours, mais j'avoue que si on peut faire ça 4-5 fois dans l'année, mais souvent, on a quand même le sentiment que les vacances sont là et qu'on décroche à place de partir une seule semaine dans toute l'année, puis sinon, on travaille. Donc, cette tendance-là des micro-voyages est de plus en plus tendance, justement, notamment chez les 20-30 ans.
0: Moi, je prends cette tendance-là et je la pousse à fond. Demain, 12 heures de voiture pour 8 heures à New York.
1: Hey, dors, là.
0: Battez
1: je
0: ça.
1: Ne comprends pas.
0: Dors pas là, je veux sauver des sous. Moi, c'est comme ça que je l'ai vendu à ma blonde. Hey, il n'y a pas de vol, pas d'hôtel, je vais là, aller-retour.
1: Je vais brûler samedi, je n'ai pas d'énergie, mais je vais être à la maison.
0: Hey, je m'apporte même un lunch. Anaïs, merci beaucoup. Je te souhaite un super long week-end.
1: Oui, on se retrouve mardi
0: pour ta chronique hebdomadaire naturelle. La normale.
1: La vie.
0: L'habituel.
1: En tout cas, celle-là.
0: La chronique habituelle, c'est celle-là. Bon week-end. C'est Crime, c'est goodbye. Viva la casa. Bon jeudi. Ça paraît que c'est jeudi. Juste.

0: C'est le moment de la question du jour. Je vais avoir besoin de vous via la messagerie texte. Je vous rappelle le numéro 1-866-56-RADIO. 1-866-56-72346. Enregistrez-le. À chaque jour, j'ai une question pour vous. Et on va échanger comme ça, ça va être le fun. Le chiffre du jour qui m'a accroché, 92%. 92% des femmes disent se sentir responsables de ceci. Et je suis curieux de savoir, c'est qui le disque dur de la famille? C'est quoi la petite affaire que vous êtes toujours seul à penser? Textez-moi ça, 1-866-56-RADIO. Vous allez voir, 92%, ça frappe comme chiffre. On va en parler au retour avec En musique, Frank Walker, avec Nate Smith, du New Country comme on l'aime. Missing You s'en vient dans Viva la Casa. Bon jeudi!
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Il y a des gars à l'écoute, je sais qu'il y a plusieurs femmes à l'écoute. Et donc, j'ai une question pour chacun d'entre vous. On commence avec vous, messieurs. Sans demander à votre conjointe, quelle est la prochaine journée pédagogique de vos enfants? J'ai l'impression qu'il y en a pas mal qui se grattent la tête. Maintenant, mesdames, avez-vous l'impression d'être le centre de contrôle aérien de toute votre famille? Eh bien, si vous dites oui, vous faites partie d'une énorme majorité. C'est un nouveau sondage qui a été réalisé auprès de plus de 1000 mères canadiennes qui ont des enfants de moins de 18 ans. Et 92 % des mamans disent se sentir responsables de garder en tête la majorité des tâches familiales. Là, ce qui est important, il y a une distinction. C'est pas nécessairement faire toutes les tâches, mais c'est d'y penser. Tu sais, qui sait qu'il faut remplir le formulaire? Qui sait que les espadrilles d'éducation physique sont devenues trop petites? Qui se rappelle du fameux rendez-vous chez le dentiste? C'est peut-être pas vous qui allez y aller, chère maman, mais c'est vous qui y pensez. Tu sais, le fameux cadeau d'anniversaire de samedi, il n'y a plus de yogourt dans le frigo pour les lunchs. Eh bien, les mamans, vous avez ça en tête. Et donc, c'est la charge mentale. Évidemment, ça veut pas dire que les pères ne font rien, mais je trouvais ça vraiment, vraiment frappant comme chiffre. Et pourtant, c'est drôle parce que, tu sais, chez moi, j'ai l'impression qu'on est quand même assez équitable, Marie-Ève et moi, mais c'est vrai qu'elle, elle y pense plus. J'ai l'impression qu'elle se réveille un petit peu plus la nuit en se disant, ah, tel truc, ah, faut pas oublier de signer le devoir, ah, faut pas oublier de faire ça. Et moi, j'y pense pas. Ça veut pas dire que je vais oublier, mais je sais que la charge mentale, elle est extrêmement lourde à porter et on le voit dans ce sondage-là. Donc, les gars, parce qu'on continue de travailler fort pour nos blondes, on continue de faire ce qu'on a à faire, mais peut-être des fois, on est capable de leur enlever une petite charge mentale, de dire, hey, cette année, tout ce qui est cadeau de fête, je te promets que c'est moi qui vais s'en occuper. Ceci dit, mesdames, allez-vous être capables? Je sais pas. Moi, on dirait que ma blonde, même si je dis que toi pas, je m'occupe des fêtes, elle va se réveiller la nuit en pensant aux fêtes. Et c'est peut-être ça la différence entre les hommes et les femmes. En tout cas, ça m'a frappé comme statistique. On continue la musique 15, c'est comme dans le temps. Jusqu'à 18h, je vous accompagne dans Viva la Casa. Merci d'être là.

0: Hey, c'est fou, mais il y a 2 ans, pratiquement personne ne connaissait son nom. 2 ans plus tard, eh bien, il y a des milliards d'écoutes sur les sites d'écoute en ligne, a été nommé aux Grammys, a eu une des chansons de l'été en 2025 et est sorti de l'obscurité du monde du TikTok où il avait d'abord été connu. Alex Warren, ben oui, vous connaissez sa chanson Ordinary. Eh bien, vendredi dernier, il nous a offert son nouvel album. Ça s'intitule Wild Child. J'ai passé la semaine à le mettre dans mes oreilles, à l'écouter pour vous en faire une bonne critique. Mes gros coups de cœur, les chansons que vous devez connaître et mes impressions générales de ce nouvel album, ça s'en vient dans le Jukebox au retour. Et William Cloutier nous attend de l'autre bord avec Où on dansait autrefois. À Viva la Casa!
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À chaque semaine ou à chaque fois, en tout cas, qu'on a un album qui sort, qui vaut la peine d'être écouté et qui vaut la peine de recevoir une critique, je vais vous faire mes suggestions. Et mon album de la semaine, c'est celui qui a été lancé vendredi dernier, le plus récent de Alex Warren, celui qu'on a découvert grâce à Ordinary.

après ce succès-là, une des tunes de l'été l'année dernière, je le disais tantôt, Alex Warren aurait pu facilement fabriquer 13 variations de la même chanson. Il aurait pu faire du copier-coller. Et ça, c'est ce que j'aime de Wild Child. La bonne nouvelle, c'est qu'il essaie davantage de sortir de cette formule-là. 13 chansons, 39 minutes, un petit peu plus court que son ancien album. Et je pense que ça fonctionne mieux. Et il touche vraiment à tout sur le disque. Pop rock, folk, gospel, un peu de disco également sur Emerald Eyes, qui est la chanson qui ouvre le bal.

Je le disais, ce que j'aime, l'album plus court, plus concentré, plus varié, moins étouffant. Le problème, c'est qu'on dirait qu'Alex Warren veut toujours nous faire ressentir une émotion. Et il y a toujours les outils, que ce soit les cordes, la grosse piano, la grosse batterie, les chœurs, les crescendo. Tout, on dirait, doit devenir un moment pour un spectacle dans un stade. Et j'ai trouvé que des fois, ben, ça devenait un petit peu redondant, ces fameuses techniques studio-là. Ceci dit, là où on doit lui lancer ses fleurs, c'est qu'il y a quand même une sincérité qui est assez désarmante. C'est sûr que quand on parle de la mort de ses parents, c'est difficile de ne pas être sincère. L'album d'ailleurs s'appelle Wild Child, une chanson qui est dédiée à son père et ses parents. C'est son papa qui est décédé aujourd'hui qui l'appelait Wild Child. Ça donne la chanson titre. Ah!

D'ailleurs, ça fait partie des deux grands thèmes du disque. Soit Alex Warren nous raconte à quel point il aime sa femme, et c'est tant mieux, ou soit il nous raconte comment il s'ennuie de ses parents. Donc oui, au moins, en termes de paroles, il y a quand même une certaine sincérité. Je dois vous dire que moi, personnellement, je pense que je l'aime mieux quand il chante l'amour que quand il chante une rupture, ou en tout cas le départ de ses parents. Ceci dit, meilleur album que son premier. Est-ce que c'est son grand album? Peut-être pas tout de suite. Je pense que Alex Warren a encore du travail à faire. Ça démontre, par exemple, que c'est pas juste le gars de Ordinary. Ça aurait été facile pour lui de nous redonner la même chose. Je pense qu'il peut être plus que simplement le gars de TikTok et Ordinary. Et on se laisse avec une petite dernière, I Miss You More, qui parlait évidemment du décès de ses parents. Ah.

c'est bien produit, c'est accrocheur. Je pense que c'est un album pour lequel vous pouvez dédier 39 minutes de votre vie, décider si vous l'aimez ou non. Et là, je vous ai fait écouter quelques chansons assez mélancoliques. Eh bien, premier extrait de cet album-là, on vous le fait tourner ici sur les ondes de Viva. Je voulais vous la faire jouer au grand complet parce que un petit peu plus d'énergie, une des meilleures chansons de l'album, un des moments forts, c'est Fever Dream dans votre tour à Viva.

définitivement une de mes chansons préférées de l'album Wild Child. C'est Fever Dream, Alex Warren, qui complète presque Viva la Casa. Vous savez que je suis encore avec vous pour une heure avec les meilleurs hits des 40 dernières années. Les hits à pattes commencent avec un de mes groupes préférés, un groupe qui faisait du ska, qui maintenant, je pense qu'on peut dire que oui, il y a des racines ska, mais est connu pour beaucoup plus que ça, d'une chanteuse qui était de passage sur les plaines d'Abraham cet été à Québec. J'imagine que vous savez c'est qui part les hits à pattes, une de mes tunes préférées. Je souhaite un bon long week-end. Ben oui, première semaine de Viva la Casa, première semaine de retour à la barre du retour à la maison. Et déjà, on a un long week-end et donc je vous souhaite un super congé lundi. On va se retrouver samedi matin, 9h, pour les hits à pattes version week-end. Et sinon, eh bien, Viva la Casa dès mardi avec nos complices, Anaïs Gartin-Lacroix qui sera là. Et on va parler argent au féminin avec Audrey Turgeon. Manquez pas ça. Hâte de vous retrouver. Je vous souhaite un bon long week-end. Les hits à pattes dans un instant. À Viva! Moi, je viens.

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4: Bonsoir, ici Christophe Moquin pour vos nouvelles. Ce 3 septembre en avant-midi, la table régionale des élus municipaux du Bas-Saint-Laurent a donné une conférence de presse pour énoncer leurs 11 sujets d'attente électorale, soit la gouvernance régionale, le transport collectif régional, les infrastructures municipales, l'immigration, le logement et l'habitation, le territoire forestier, les services de proximité, le transport routier aérien, le développement économique et main-d'œuvre, l'agriculture et le bioalimentaire et l'aménagement du territoire. Ce 2 septembre avait lieu le dévoilement de la programmation pour les Journées de la culture, rencontre Hydro-Québec dans la Matanie, qui proposeront plusieurs activités culturelles sur le territoire du 25 au 27 septembre. Ce sont donc 8 municipalités plus la ville de Matane qui offriront des activités culturelles dans la région. La programmation complète est disponible sur le site Internet de la MRC. C'est ce qui complète vos nouvelles. 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
4: Déjà jeudi, déjà l'heure du 5 à 7 et évidemment la meilleure musique pour vous accompagner là-dedans. Les 40 dernières années nous ont donné des grosses tunes et on va jouer dans les différentes générations. On va passer des années 80 aux années 90 aux années 2020 dans les prochaines minutes avec Elton John, Irene Cara et Flashdance. Ed Sheeran sera là avec Bad Habits et on repart ça avec une des plus belles chansons de rupture, d'une rupture qui s'est passée dans le groupe qui chantait la chanson No Doubt, Gwen Stefani, Tony Kanal, qui après s'être laissé, ont composé Don't Speak.

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1: Dans les dernières minutes, on a entendu Ed Sheeran avec Bad Habits. Si vous avez déjà vu le vidéoclip de cette chanson-là, vous le savez, Ed Sheeran personnifie un vampire. Eh bien, on va rester dans la thématique vampire parce qu'il y a un groupe australien qui est allé chercher son nom dans un roman de Anne Rice, dans la série de vampires, justement, avec l'idée que le monde est un jardin sauvage. En anglais, ben, ça a donné Savage Garden. Groupe australien, duo australien, n'était que deux, hein? Darren Hayes au chant, Daniel Jones à la musique, qui ont eu un méchant gros succès, mais qui se sont laissés presque au top de leur succès parce que le duo s'est séparé en 2001, alors qu'il y avait encore plein de tunes dans les palmarès. Daniel Jones a quitté l'industrie de la musique pour de bon. Il a dit, moi, c'est terminé. Le groupe ne s'est jamais reformé. Un de leurs plus grosses, un des plus grands succès, de leurs plus grosses tunes, ouais. Mais c'est celle-ci, I Knew I Loved You, dans les hits à Pat. À Viva, la musique.

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1: Dans un instant, dans les hits à pattes, je vous présente une chanson qui a eu trois vies, oui, trois versions différentes, et deux de ces versions-là ont remporté un Grammy. J'imagine que la tune était bonne. La chose la plus ironique dans tout ça, c'est que le Grammy n'a pas été remporté par ceux qui avaient écrit la chanson originale. Ça s'en vient dans les prochaines. Mais juste avant, je dois vous faire deviner la chanson surprise du jour qui nous ramène en 1995. C'est une ballade en anglais, ben oui, d'une Texane née à Lake Jackson qui avait que 23 ans lorsqu'elle a lancé la chanson, qui a été assassinée le 31 mars 1995 par la présidente de son propre fan club. Ça nous a donné des histoires, des livres, ça nous a donné des livres également. Elle n'a eu le temps que d'enregistrer 4 chansons en anglais avant son décès. Celle-ci faisait partie du lot, c'est devenu une de ses plus grandes tunes qui s'en vient dans un instant. À Viva!
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1: Quelle triste histoire, hein? Un album posthume après le décès de Selena nous a donné un de ses plus grands succès qu'elle n'aurait jamais vu. Elle n'aurait jamais vu le succès que la toune a eu. Ça s'appelle Dreaming of You. Ça nous ramène en 1995. C'est la chanson surprise du jour, hein, ce jeudi.

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1: Une chanson qui va avoir changé le parcours de Charlie Puth. Lui écrivait des chansons pour d'autres, n'avait jamais été mis de l'avant quand on a décidé de mettre sa voix sur le démo qu'il avait composé pour la chanson de Wiz Khalifa, See You Again, chanson popularisée grâce au film Rapide et dangereux tout de suite après le décès de Paul Walker. Ça a changé sa vie, ça a changé sa carrière, tout comme la chanson Material Girl, qui a changé le parcours de Madonna parce que soudainement, on s'est vraiment trompé sur cette tune-là. Elle le dit encore, hein, dans le clip, c'est elle qui joue un rôle. Dès que la caméra s'arrête, le personnage devient une fille ordinaire qui aime les choses simples. L'ironie s'est complètement perdue en chemin et on a toujours cru que Madonna était ultra matérialiste quand elle dit que c'était tout le contraire. Une autre grande ironie, surtout le twist commercial. En 2010, Madonna et sa fille Lourdes, qui avait alors 13 ans, ont lancé chez Macy's une ligne de vêtements pour ados appelée Material Girl, inspirée des tenues de Madonna des années 80. Donc, on s'est peut-être trompé sur l'interprétation qu'elle en faisait de cette chanson-là. Mais une autre tune, parmi tant d'autres, va avoir changé la vie et la carrière.

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1: C'est fou comment depuis novembre 2023, on n'écoute plus cette chanson-là de la même façon. Les Cowboys fringants avec Comme Joe Dassin, chanson composée par Jeff Posey, qui se voulait un hommage au chanteur Joe Dassin, mort en 1980, mais qui, depuis le départ de Carl Tremblay, on dirait s'écoute complètement d'une autre façon. Une autre grande tune d'un autre grand parolier. Jeff Posey, qui est, sans contredire, le plus grand parolier québécois de sa génération. Absolument extraordinaire. Et c'est la chanson qui termine les hits à Pat pour la semaine. Vous savez qu'on fait relâche le jeudi. On se retrouve samedi matin, 9h, pour l'édition du week-end des hits à Pat. Également, Viva la Casa, lundi prochain, à 16h. La bonne musique se poursuit, par contre, sur les ondes de Viva. Et dans un instant, c'est Sarah Dufour qui repart ça avec Chumel. Et je vous souhaite une bonne soirée, un bon week-end. On se retrouve samedi.
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2: Bonsoir, ici Christophe Moquin pour vos nouvelles. Ce 3 septembre en avant-midi, la table régionale des élus municipaux du Bas-Saint-Laurent a donné une conférence de presse pour énoncer leurs 11 sujets d'attente électorale, soit la gouvernance régionale, le transport collectif régional, les infrastructures municipales, l'immigration, le logement et l'habitation, le territoire forestier, les services de proximité, le transport routier aérien, le développement économique et main-d'œuvre, l'agriculture et le bioalimentaire et l'aménagement du territoire. Ce 2 septembre avait lieu le dévoilement de la programmation pour les Journées de la culture, rencontre Hydro-Québec dans la Matanie, qui proposeront plusieurs activités culturelles sur le territoire du 25 au 27 septembre. Ce sont donc 8 municipalités plus la ville de Matane qui offriront des activités culturelles dans la région. La programmation complète est disponible sur le site Internet de la MRC. C'est ce qui complète vos nouvelles. 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

demain vendredi déjà, gros week-end aussi qui s'en vient. On a-tu hâte? On a-tu hâte à cette fin de semaine de trois jours-là? Est-ce que vous avez congé vous aussi lundi prochain? Je vous le rappelle hein, que c'est un long week-end parce que on peut en profiter dès vendredi soir. Les vendredis band et chansons avec les Roadrunners à la Mansarde, ça va être malade. 19h, c'est un gros rendez-vous tout le monde.

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2: Ce bulletin de nouvelles a été ajouté à notre programmation de soirée par les journalistes d'Arsenal Média avec l'aide de l'intelligence artificielle.
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4: Voici vos nouvelles, Arsenal Média. Ce 3 septembre en avant-midi, la table régionale des élus municipaux du Bas-Saint-Laurent a donné une conférence de presse pour énoncer leurs 11 sujets d'attente électorale, soit la gouvernance régionale, le transport collectif régional, les infrastructures municipales, l'immigration, le logement et l'habitation, le territoire forestier, les services de proximité, le transport routier et aérien, le développement économique et main-d'œuvre, l'agriculture et le bioalimentaire et l'aménagement du territoire. Ce 2 septembre avait lieu le dévoilement, à la salle Sceaux, de la programmation pour les Journées de la culture Rencontre Hydro-Québec dans la Matanie, qui proposeront plusieurs activités culturelles sur le territoire du 25 au 27 septembre. La programmation est conjointement organisée par la MRC de la Matanie et la Ville de Matane. Ce sont donc 8 municipalités, plus la Ville de Matane, qui offriront des activités culturelles dans la région. La programmation complète est disponible sur le site Internet de la MRC. Et maintenant, la météo à Matane ce soir et cette nuit, c'est de la pluie intermittente et le minimum est de 14 degrés.

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